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2: Allô, allô! Bienvenue à votre radio préférée qui vous propose l'émission 2 pour 1. Michel Lafrance avec vous pour un 2 heures de bonne musique, de la pop, rock, slow, anglo, franco. Il va en avoir pour tous les goûts. Et on part ça avec notre premier doublé du duo Seals & Crofts, formé par les regrettés Jim Seals, décédé en 2022, et Dash Crofts, décédé le 25 mars 2026. On écoute Summer Breeze, quelle belle chanson. Et Diamond Girl, pas méchant ça aussi. Montez le volume!

0: Wow! Je vous l'avais dit en début d'émission, hein, que c'était pour être bon. Ben moi, si j'étais à votre place, je dis ça de même en passant, j'irais pas trop loin parce que dans un instant, on chante en français avec France Rochon. Ou, si vous préférez, France d'amour.
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0: France Rochon, ou si vous préférez France d'amour, est née en 1966 à Mont-Relan, dans les Laurentides. Auteure, compositrice et interprète, animatrice à l'occasion, à l'âge de 14 ans, elle reçoit une guitare en cadeau. Et voilà, la piqûre pour la musique. Elle fait plusieurs tournées dans les bars et elle connaît tout un succès en 1994 avec Vivante. La deuxième chanson est plus douce, Si c'était vrai, qu'elle a composée avec Roger Tabra. En deux pour un, voici France d'amour.
3: Michel, ça va faire, là?
0: Je m'excuse.

0: où étiez-vous en 1984? Oh, pas facile, hein? Fouillez, fouillez dans le tiroir de la mémoire. Rappelez-vous, qui était l'entraîneur du Canadien de Montréal? Qui était le capitaine du Canadien de Montréal? Et quelles étaient donc les grosses chansons numéro un à la radio? La réponse après ceci.
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0: Coucou, je suis de retour. Voici un beau petit voyage, le fun dans le temps. On remonte en 1984. Qui était l'entraîneur du Canadien de Montréal? Jacques Lemaire. Qui était le capitaine du Canadien de Montréal? Bob Gainey. Et à la radio, ça jouait fort. Bonnie Tyler avec Holding Out for a Hero. Et le groupe New Wave allemand, Alphaville, occupait aussi une place de premier rang avec Big in Japan. Deux numéro un de l'année 1984.

0: Mes Boules Country, en deux pour un, dans un instant, je vous propose deux grandes chansons d'une artiste qui a commencé dans le métier à l'âge de 11 ans. Et qui, après plus d'un demi-siècle de carrière ininterrompue, elle est devenue la reine du country. Pour en savoir plus, restez là.
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0: Voici la reine du country, chanteuse country, pop, auteure, compositrice, interprète, musicienne, multi-instrumentiste, actrice, scénariste, philanthrope, femme d'affaires et productrice américaine. Et aussi, ça a l'air qu'elle fait un très bon macaroni. Elle a vendu plus de 100 millions de disques dans le monde et atteint 3 fois la première place du classement pop aux États-Unis et 24 fois en musique country. Elle a été intronisée au Rock and Roll Hall of Fame en 2022. La voici avec 2 gros numéros 1. Here You Come Again, 1978 et 9 to 5, 1980, Dolly Parton.

0: Dans un instant, place à des duos gars-filles. Ah, ça va être intéressant, ça. La même chanson interprétée par un duo formé d'une Française et d'un Anglais et l'autre duo formé d'un Acadien et d'une fille de Roxton Pound. Oh, ça promet, ça va être bon. Bougez pas!
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0: Eh bien, j'espère que vous aimez ce que vous entendez, parce que moi, honnêtement, j'aime beaucoup, beaucoup, beaucoup, beaucoup, beaucoup. Place à des duos. Et attention, le premier a été formé en 1980 avec l'excellente chanteuse française France Gall et l'excellent chanteur-pianiste britannique Elton John. La chanson « Donner pour donner » devient rapidement un numéro un en Europe. En 2009, le couple formé par Marie-Ève Janvier et Jean-François Brault enregistre la chanson et bang! Un hit encore une fois. Voici en 2 pour 1 France Gall et Elton John et Marie-Ève Janvier et Jean-François Brault. Donner pour donner.

0: Merci à vous d'être à l'écoute de cette émission qui s'appelle 2 pour 1, où le but, c'est d'avoir du plaisir dans vos oreilles dans un instant. Je vais vous laisser le temps. Allez faire vos petits pipis, allez chercher votre petite liqueur, parce que dans un instant, je vous propose un gros 2 pour 1 qui va faire un malheur. Oh, oh, oh!
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0: Oh, que c'est le temps de se payer la traite, les amis, avec la musique d'un artiste qui était là dans les années 60, 70, 80, 90, 2000, et qui est toujours là, d'ailleurs, hein? Paul McCartney, hein? Ouais, je devrais dire Sir James Paul McCartney, qui a marqué le monde de la musique avec les Beatles, son groupe Wings, et en solo. Un génie sur deux pattes, le voici avec Jet et Coming Up. Montez le volume, c'est du McCartney.

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0: Eh bien, on est rendu là, là. Oui, à ce moment-ci, dans l'émission, là, c'est l'heure. Là. Que diriez-vous d'un peu de dance rock américain? Du DNCE? Pas méchant du tout, hein? Ben, c'est ce que je vous propose de l'autre côté de la pause.
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0: DNCE est un groupe de dance rock américain et le groupe est composé de Joe Jonas, Jack Lawless, Cole Whittle et Jinjo Lee. Ils se sont fait connaître grâce à Cake by the Ocean en 2015, un succès, et en 2022, un autre succès, Move. En 2 pour 1, DNCE.

0: Quels étaient donc les deux gros slots qui jouaient en fin de soirée dans les discothèques en 1977? Oh! Oh, oh, oh, oh, oh, oh, que les plus vieux, vous cherchez, là, hein? Oh, vous cherchez. Oh, que les plus jeunes ont aucune idée, là. Restez là dans un instant. Souvenir, souvenir. Bougez pas.
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0: Hey, hey, hey, les doudous! Last call, dernier service! Last call, dernier service! Et que lorsqu'on entendait cette annonce en fin de soirée dans les discothèques, on le savait, hein, que les slots arrivaient. Des fois, il y en avait un. Des fois, on pouvait se coller un petit peu plus longtemps parce que le DJ en mettait deux. On remonte en 1977 avec Debbie Boone. You light up my life. Et c'est la vie d'Emerson, Lake and Palmer.

0: Eh bien voilà, c'est déjà terminé. J'espère que vous avez aimé l'émission. Hein. Si oui, dites-le à vos amis. Plus il y a de monde à l'écoute, ben plus on a du plaisir. Recherche et animation, Michel Lafrance. Réalisation, oui, oui, le seul, l'unique, Oli Bombardier. Ici Michel Lafrance, bye bye tout le monde, à bientôt. Et rappelez-vous, là où il y a de la musique, il n'y a pas de place pour le mal. Bye bye.
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0: Il est 6h. Bon matin, la manganie. Oh, faut que j'arrête ça, là. Hop, allez, voilà. Ouf! Et boy, il a failli passer tout de suite, là. Bon, la musique a failli partir. Ah, puis j'aurais dit, ah, le système! Mais là, c'est pas le système, cette fois-là, c'est de ma faute. C'est moi qui avais une gaffe. J'ai fait une bêtise. Ben oui. Mais c'est pas grave. Ben non, c'est pas grave. Ah non, c'est vrai, il n'y a pas de bulletin de nouvelles, je pense, aujourd'hui. Non, c'est ça, il n'y en a pas aujourd'hui. Attendez un peu, là. C'est ça, il n'y a pas de bulletin de nouvelles aujourd'hui. Ah, il n'y aura pas de bulletin de nouvelles cette semaine parce que Sofiane, elle est en conférence, je pense, à l'extérieur du bureau. Alors, il y en a eu hier, mais là, il n'y en aura pas aujourd'hui. Ah, puis il n'y en aura pas demain. Puis il n'y en aura pas après-demain. Il n'y en aura pas après-demain. Non, c'est ça. Le gros lot de la chasse à l'as de cœur, on est rendu à 46 500. On se rapproche rapidement du 50 000 $. Je vous rappelle, hein, il vous reste aujourd'hui et demain pour venir chercher vos billets en personne. Voyons, le micro, il est bien bas. J'ai l'impression d'être couché sur le bureau. Là. Bon, voilà. J'étais tout penché par en avant. Il avait tout son corps penché par en avant. Ça, c'était... tassez-vous de là. C'est ça. C'est le tassez-vous de là. On va la mettre, je pense. Hein? On vient de décider quelle chanson qui allait commencer le show. Parce que mon corps était tout penché par en avant. Qu'est-ce que je disais? Donc? Ah oui, la chasse à l'as de cœur. Alors, si vous voulez venir chercher vos billets en personne, c'est aujourd'hui ou demain. Par Internet, ça va jusqu'à jeudi matin, 9h. Par Internet, vous pouvez acheter n'importe quand. Vous pouvez acheter maintenant, tout de suite. Là. Vous êtes là à la maison, vous dites, hein, on peut acheter ça. Je vais aller sur Internet. Il y en a sur Internet? Ben oui, il y en a sur Internet. Est-ce que je vais y aller tout de suite? Oui, ça va être correct. Ben oui. Alors, sur Internet, vous pouvez acheter 24 heures sur 24. Jusqu'au jeudi 9h. À 9h le jeudi, on ferme les ventes. Pourquoi on ferme les ventes à 9h le jeudi? Parce qu'il faut préparer le tirage. Le tirage est à 11h15 le jeudi. Et souvent, à 9h, on a comme 10 000 billets à gérer. Fait que on arrête ça à 9h. Ben oui, sinon, on n'aura pas le temps. Sinon, le tirage va être à 1h15. Mais là, le monde va dire, ouais, mais là, vous pourriez prendre des billets jusqu'à 1h15. Fait que là, ça va aller à 3h15. Le monde va dire, vous pouvez prendre des billets jusqu'à 3h15. Fait que là, ça va aller jusqu'à... Ça finira jamais. Ah, fait qu'il faut arrêter à un moment donné. On arrête à 9h le jeudi matin. Ça va pogner 50 000 $, c'est à peu près certain d'ici jeudi. Il y a eu pas mal de monde hier, mais là, aujourd'hui, là, je m'attends à ce que ça soit un peu plus achalandé. Alors, attendez pas à la dernière minute pour aller chercher vos billets. Attendez pas à la dernière minute pour les acheter sur Internet non plus. Si vous les achetez sur Internet, faites ça tout de suite. Faites ça quand vous aurez 2 minutes aujourd'hui. Hein, oui. Alors, vous allez pouvoir avoir l'esprit tranquille. Parce que vous n'avez pas besoin d'attendre, là. Vous le savez que ça va être à peu près 50 000 $, fait que... Attendez pas. Allez chercher tout de suite vos billets. Si vous avez l'intention de participer, tardez pas trop. Là, c'est le conseil que je vous donne pour éviter qu'il y ait de la cohue, pour éviter là, que ce soit... mais là, j'ai pas le temps d'attendre tout ce temps-là. Moi, là, il y a plein de trop de monde. Puis là, il faut que je retourne travailler. Puis là, j'aurai pas mes billets. Fait que, venez de bonne heure. Comme ça, vous allez les avoir. Il reste 5 cartes sur le tableau. C'est-à-dire que la personne qu'on va piger jeudi prochain, le nom qu'on va piger jeudi prochain, la personne aura 1 chance sur 5 de trouver l'as de cœur et de gagner 50 000 $. Ça veut aussi dire qu'elle a 4 chances sur 5 de ne pas trouver l'as de cœur et que ça se poursuive la semaine prochaine avec un montant encore plus élevé. Fait que là, ça va être très excitant cette semaine. Ça va être très énervant cette semaine quand on va faire le tirage. C'est ça. Hein? Mais c'était comme ça aussi jeudi passé. Jeudi passé, j'étais là pendant le tirage parce que je me suis comme faufilé derrière Sofiane qui était dans le studio. Puis j'ai vu la carte avant tout le monde. Quand Patrick a sorti la carte de l'enveloppe, je l'ai vu tout de suite. Et je savais qu'on n'avait pas gagné, que la personne n'avait pas gagné. Je le savais qu'on allait avoir 50 000 $ cette semaine. Mais là, cette semaine, c'est 5 cartes seulement qui sont sur le tableau. Alors voilà, vos chances sont très bonnes. Là. Les chances sont très, très bonnes. Alors voilà, on va faire le tirage jeudi matin à 11h15. 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Wow! Qu'est-ce qu'il y a avec Rivière-au-Tonnerre, là? Oh! Ah, voilà, vous êtes revenu. OK, bon, vous avez perdu Rivière-au-Tonnerre. Ben, pas perdu complètement, là. Non, on sait où ce que vous êtes, à peu près. C'est la météo qu'on avait perdu, ben oui. Nous autres, on vous avait pas perdu, on savait où ce que vous étiez. Les Maris, on est-tu correct? Oui, les Traversiers... Blablabla. Qu'est-ce que ça dit, ça, ici? Fort achalandage, j'habite Sainte-Catherine, le temps d'attente est plus long qu'à la normale. Bon, ben oui, ben, je comprends, vous reniez qu'à un navire. C'était assez prévisible, ben oui. Alors, allons voir les conditions actuelles de la météo. 2 degrés à Havre-Saint-Pierre. Le ciel est partiellement nuageux. Le taux d'humidité est à 92 %. On a des vents d'ouest à 4 km/h. On prévoit aujourd'hui, alternance soleil-nuage, des vents d'ouest de 30 km/h en mi-journée, maximum de 10. Ce soir et cette nuit, c'est partiellement nuageux. Des vents d'est, non, d'ouest, pardon, encore de 20 km/h qui deviennent légers en soirée, minimum de plus 1. À Natashquan, actuellement, c'est 2 degrés, c'est nuageux avec des éclaircies. Des vents du nord-ouest de 7 à 11 km heure, maximum de 8. À Guaniche, 1 degré, nuageux avec éclaircies. Des vents du sud-ouest de 7 à 10 km heure, maximum de 10. Bejouanbet, 1 degré, nuageux avec éclaircies. Des vents du nord-ouest de 8 à 12 km heure, un maximum prévu de 10. Longue-Pointe de Mingan, c'est moins 2, nuageux avec éclaircies. Des vents du nord-ouest de 4 à 6 km heure, un maximum prévu de 9. À Rivière-Saint-Jean, moins 2, quelques nuages, des vents du nord-ouest de 7 à 11 km heure, maximum de 10. À Rivière-Autonnerre, c'est moins 1, quelques nuages, des vents du nord-ouest de 5 à 8 km heure, maximum prévu de 9. Et finalement, à Pantmeunier-sur-Anticosti, c'est moins 1 actuellement. Le ciel est voilé, des vents du nord à 0, alors il n'y a pas de vent, au moins. Il fait moins 1, mais il n'y a pas de vent, donc c'est pas si pire. Maximum prévu de 6 pour Pantmeunier. Les marées, la prochaine à Havre-Saint-Pierre, elle est prévue à 9h04. Marée haute à 1,3 mètres, 4,4 pieds. À Rivière-Autonnerre, la prochaine marée, elle est à 10h30. Marée haute à 1,9 mètres, 6,1 pieds. Les traversées, bien, comme je vous ai dit tout à l'heure, à Tadoussac-Baie-Sainte-Catherine, jusqu'à avis contraire, ça fonctionne avec un seul navire. Les traversées sont aux 40 minutes, ce qui fait que l'attente est pas mal plus longue là, du côté de Baie-Sainte-Catherine et de Tadoussac pour le traversier. Alors, soyez patients. Matane, mais comme au Godbout, je pense que ça fonctionne. Ouais, ça, tous les horaires habituels, ça, là. Ben oui, tout est beau. Ah, oh, regarde ça, c'est beau. Ah, oh, un horaire habituel. Alors, ben, c'est ça. Attendez un petit peu, on va faire la mise à jour. Ah, OK. Il y a seulement un départ aujourd'hui. Il y a seulement un départ aujourd'hui, Matane, Godbout. Alors, Matane, Godbout à 8h ce matin, Godbout, Matane à 17h. Mais je pense que c'était prévu comme ça parce qu'il parle pas d'annulation. Fait que... c'est ça qui est ça. Et pour ce qui est de la Sopfer, ben, l'indice de danger d'inflammabilité pour la manganie est toujours bas. Il a mouillé beaucoup. Ben oui. Fait que c'est ça qui est ça. On va à la musique. On va aller écouter les colocs avec Tassez-vous de là. Et les trois accords, tiens, avec la lune. On revient après avec les résultats dans les sports. Il y avait un match hier, un seul, dans la Ligue nationale de hockey. Et ben c'est ça. Il y a une équipe qui a gagné, puis il y a une équipe qui a perdu.
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8: C'est aujourd'hui, ça. C'est aujourd'hui que ça commence, alors faites attention, hein, allez pas dans les pistes cyclables durant les périodes d'entretien. Il y avait un seul match hier dans les séries finales de la Coupe Stanley, l'Avalanche du Colorado, la puissante Avalanche du Colorado qui affrontait le Wild du Minnesota. Le Wild s'est bien défendu hier, j'ai regardé le match là, en partie, je l'ai pas regardé au complet, mais j'ai regardé des petits bouts ici et là, et en deuxième période, ben, j'ai regardé quand même un bon bout de la deuxième période et j'ai regardé le début de la troisième période. Malgré les tirs au but, là, l'Avalanche a quand même dominé au chapitre des tirs au but. Là, 10 contre 4 en première période, 11 contre 8 en deuxième période, 13 contre 9 en troisième période. Malgré le nombre de tirs au but, jusqu'au milieu de la troisième période, le Wild était quand même était présent, avait une chance de gagner le match, mais tout s'est écroulé là, au milieu de la troisième période. Alors, on va y aller avec le sommaire. C'est d'ailleurs le Wild qui ouvre la marque en première période à 9 minutes 46. C'est le seul but de la première période. En avantage numérique, c'est Danila Yurov qui marque son premier, aidé de Brock Faber et de Vladimir Tarasenko. En deuxième période, un seul but, c'est l'Avalanche qui crée l'égalité également en avantage numérique. C'est à 6 minutes 8. Nazem Kadri qui marque son deuxième des séries, aidé de Martin Nekas. En troisième période, l'Avalanche prend les devants pour la première fois à 6 minutes 56. Un but de Ross Colton, son premier, aidé de Nicolas Roy. Mais pas longtemps après, là, à peu près 2 minutes 19 après, Nicolas Sturm va marquer pour le Wild et recréer l'égalité. Alors, son premier des séries, aidé de Quinn Hughes, 10e mention d'aide pour Hughes en passant. Ensuite de ça, ben là, c'est l'Avalanche qui a pris le contrôle du match à partir du milieu de la troisième période. Alors, à 11 minutes 32, Parker Kelly qui marque son premier, aidé de Jake Drury. Et à 19 minutes 27, dans un filet désert, Nathan MacKinnon qui marque son sixième, aidé de Martin Nekas. Et à 19 minutes 52, dans un filet désert également, Brock Nelson, son deuxième, marqué sans aide. Alors ça s'est terminé 5-2 pour l'Avalanche. Donc l'Avalanche là, qui prend une sérieuse option sur la série de deuxième ronde avec une avance de 3 matchs à 1 actuellement. Et le Canadien qui joue ce soir, quatrième match de la série contre les Sabres. Je vous rappelle que le Canadien mène 2-1 dans cette série après une belle victoire dimanche dernier. Il y a des joueurs qui ont été mis à l'amende. On parlait peut-être de suspension dans le cas de Jacquard et puis un autre. Je pense qu'ils vont juste être mis à l'amende parce que ça a l'air que dans une série, tu pourrais arriver avec une chaîne ça sur la glace, couper tout le monde en petits morceaux, puis ils diraient « Hey, hey, hey, hey, là! Hey, hey! Si tu continues comme ça, là, tu vas peut-être avoir une punition, là. Hey, hey, hey, hey. Ah ben là, t'as continué, là. Ah, oh, ah, oh, hey. Là, ça en vient, la punition. Regarde, je fais des gros yeux, là. Regarde, je fais des gros... C'est ça, l'arbitrage en série. Ça ressemble à ça. C'est absolument épouvantable. C'est exécrable. De tous les bords, tous les côtés, hein. Je veux dire, il y a des joueurs du Canadien qui font des coups de cochon aussi, là, puis qui sont pas pénalisés, là. On n'a pas tendance à les voir, ceux-là, parce que c'est notre club. Mais il faut le dire aussi, là, le Canadien, des fois, s'en sort pas mal bien avec les arbitres. Alors voilà, c'est généralisé. Le match de la victoire qui devait avoir lieu hier pour savoir si la victoire allait en finale, ça a été remis aujourd'hui. Je sais pas pourquoi, attendez un petit peu. As-tu le temps d'aller voir ça? Attendez, ça arrive-tu ça? Ah oui. Match décisif entre la victoire de Montréal et le Frost du Minnesota aurait été reporté à quelques heures de l'affrontement prévu lundi soir à la place Belle de Laval. Le match aura finalement lieu aujourd'hui à 19h, donc en même temps que le match du Canadien, là. Donc là, vous allez pouvoir suivre les deux. Mais oui. Deux personnes bien informées ont déclaré à l'Associated Press que le cas de maladie se limitait à Montréal. Ces personnes ont souhaité garder l'anonymat car la LPHF ne divulgue pas cette information. Cette décision a été prise après consultation du personnel médical et conformément à l'engagement de la Ligue envers la santé et le bien-être des joueurs, des partisans, du personnel et de toutes les personnes impliquées dans la compétition, a expliqué la Ligue via un communiqué. La LPHS, la Ligue professionnelle de hockey féminine, a également précisé que les symptômes rencontrés par les joueurs touchés ne sont pas liés à l'antivirus. Pas paniquer avec ça non plus, là. Cette maladie transmise par les rongeurs a retenu l'attention ces derniers jours après que plusieurs Canadiens ont été identifiés comme ayant été en contact avec... on parle du fameux bateau, là. Voilà. Évidemment, tous les billets seront honorés si jamais vous aviez acheté des billets pour aller voir le match de la victoire hier. Et c'est ça qui est ça. Il y a des joueurs qui étaient malades. Là, on a remis le match. J'espère qu'ils vont être en forme. Parce que là, s'ils sont malades hier, ils sont peut-être malades aujourd'hui aussi, là. En tout cas. Peu importe. On va à la musique. On va aller en culture. Attends un petit peu. On va y aller avec Benson Boone, Mr. Electric Blue. Et ça va nous amener ça. Je te vais dire aux nouvelles, mais il n'y en a pas de nouvelles. Ben non, Sofiane n'est pas là, elle n'est pas présente au bureau. Elle est à l'extérieur. Et c'est ça. Fait qu'il n'y aura pas de bulletin de nouvelles aujourd'hui.
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0: 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Il est 6h30, très exactement, on va aller faire un tour complet de la météo. Alors, du côté de Havre-Saint-Pierre, on a 2 degrés actuellement. Le ciel est partiellement nuageux, le taux d'humidité est à 92%. On a des vents d'ouest à 4 km/h. On prévoit aujourd'hui alternance soleil-nuage, vent d'ouest à 30 km/h en mi-journée, maximum de 10. Ce soir et cette nuit, c'est partiellement nuageux, des vents d'ouest de 20 km/h qui deviennent légers en soirée, minimum de plus 1. Mercredi demain, généralement ensoleillé, des vents d'ouest à 20 km/h, des rafales à 40, maximum de 12. Jeudi nuageux, maximum de 12. Vendredi dégagement, maximum de 15. Samedi du soleil, maximum de 16. Et dimanche nuageux, 60% de possibilité d'averse et un maximum de 13. Les normales de saison pour un 12 mai, maximum 10, minimum 1. Le soleil s'est levé à 4h32 et il va se coucher à 19h50. Natasha Kwan! Natasha Kwan, c'est 2 degrés actuellement avec quelques nuages. Il n'y a pas de vent, les vents sont à zéro et vous avez un maximum de 8 pour aujourd'hui. À Aguaniche, c'est 2 degrés avec quelques nuages. Des vents du sud-ouest de 6 à 10 km/h. Maximum prévu de 10. Oh! Avec Joanne Betts, 1 degré, nuages avec éclaircies. Des vents du sud-ouest de 8 à 12 km/h. Un maximum prévu de 10 degrés. À Longue-Pointe-Nomingan, c'est moins 2, c'est nuages avec des éclaircies. Des vents du nord-ouest de 4 à 6 km/h. Maximum prévu aujourd'hui de 9 degrés. À Rivière-Saint-Jean, c'est moins 2 avec quelques nuages. Des vents du nord-ouest de 7 à 10 km/h. Maximum prévu de 10 degrés. À Rivière-Audonnaire, c'est moins 1 avec quelques nuages. Des vents du nord-ouest de 5 à 8 km/h. Maximum prévu de 9. Et finalement, à Port-Meunier, sur Anticosti, whoop, j'ai lancé ma souris à terre. Bravo. Alors voilà, Port-Meunier, Anticosti, c'est moins 1 actuellement. Le ciel est voilé. Les vents sont à 0. Et vous avez un maximum prévu aujourd'hui de 6 degrés. Les marées, la prochaine à Havre-Saint-Pierre, elle est prévue à 9h04. Marée haute à 1,3 m, 4,4 pieds. Et à 15h26, marée basse à 0,4 m, 1,3 pieds. À Rivière-au-Tonnerre, la prochaine marée est prévue à 10h30. Marée haute à 1,9 m, 6,1 pieds. Et à 16h51, marée basse à 0,5 m, 1,7 pieds. Les traversiers Tadoussac-Baie-Sainte-Catherine, bien, je vous rappelle que depuis hier, on fonctionne à un seul navire pour une durée indéterminée. Et ce matin, ben, on a un autre petit message qui dit, comme par hasard, que la durée d'attente est plus longue que d'habitude du côté de Tadoussac-Baie-Sainte-Catherine. Alors, si vous avez à traverser là, dans les prochains jours, prévoyez de l'attente. Du côté de Matane-Bécomo-Godbout, on a une seule traversée aujourd'hui. C'est Matane-Godbout à 8h et Godbout-Matane à 17h. Et pour ce qui est de la sauve-feu, l'indice de danger d'incendie pour la Manganie actuellement, il est bas. Il n'y a pas de restriction en vigueur, bien sûr. Alors voilà. C'est ça qui est ça.

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1: C'était beau. Ah. Ennio Morricone. The good, the bad and the ugly. Ennio Morricone. Le bon, le pas bon et le pas beau. Ah oui, c'est ça en français. Mais c'est pas ça le titre du film en français. Hein. C'est le bon, la brute et le truand. Ah, le truand. On dit pas ça souvent. C'est pas un mot qu'on utilise souvent, ça. C'est comme mécréant. Quand j'étais jeune, il me semble que j'entendais ça souvent aux nouvelles. Un mécréant. Ah oui, là, on entend plus ça. Mais non, en tout cas. Bon, avant, on disait des victoires. Et à ce temps, on dit du manger. Veux-tu venir manger du manger? Du bon manger. Hey, c'est le temps des anniversaires musicaux. Ben oui. On a tout d'abord... Billy Duffy. Billy Duffy est né en 1959, ce qui lui donne 67 ans aujourd'hui. Billy Duffy, c'est le guitariste. Ben en fait, il a été guitariste du groupe Theater of Eight en 1982. Et en 1987, il était guitariste pour The Cult. Alors, on va aller écouter She Sells Sanctuary de The Cult. Également, Michel Fugain. Ben oui, on va aller écouter autre chose que La Fête. Eh oui, Michel, il est allé de chanter La Fête, là. On y fait chanter souvent, La Fête. Fait que Michel Fugain a, attention, là, 84 ans aujourd'hui pour Michel Fugain. Alors, on va aller écouter une belle histoire. Ben oui. Alors, The Cult, She Sells the Sanctuary et Michel Fugain avec une belle histoire. C'est notre bloc anniversaire de musical. Notre bloc musical anniversaire. Je sais pas vraiment comment l'appeler, lui. Non, c'est ça. On dirait qu'il n'y a rien qui sonne parfait. En tout cas, un jour, je vais trouver.
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2: Ben oui, on va aller faire un petit tour du côté de l'agenda communautaire. On fera pas les offres d'emploi tout de suite, là, parce que, bon, des fois, il y en a beaucoup. Alors, on va commencer tout d'abord avec une corvée de nettoyage organisée par le port de Havre-Saint-Pierre et les vagues. Ça se tiendra, celle-là, le 30 mai de 13h à 16h, un nettoyage communautaire. Alors, voilà. Ensuite, ça, c'est quand même loin. Là, on va en parler plus tard un peu. Les chevaliers de Colomb, ben oui, avec leur souper crabe. Ah, je l'ai dit comme faux, hein, crabe. Ben oui. Souper crabe, souper au crabe, le samedi 23 mai. Souper et soirée avec orchestre. Les billets sont au coût de 50 $. C'est ouvert à tous. Et vous avez M. Omer Lebrun au 538-4823 ou M. Roch Boudreau au 538-6994 pour les billets. Nettoyage du réseau d'aqueduc, ben ça se poursuit. Ça se peut que l'eau soit brunante, jaunâtre. Ça se peut qu'elle vous parle. Ben, si votre eau vous parle, là, non, ça, c'est pas normal. Faites-la couler longtemps. Attendez un petit peu. Comité embellissement, environnement embellissement d'Havre-Saint-Pierre. Ben, ça, c'est un autre corvée de nettoyage. Celle-là, elle a lieu le 23 mai. Le lieu de rencontre, c'est les bacs jardins, là, les jardins en bac à côté de l'école secondaire Monseigneur Labrie. Alors voilà, on vous invite à emmener vos gants si vous en avez. Si vous en avez pas, on va vous en fournir, c'est pas grave. Mais si vous avez des choses à la maison que vous aimez, amenez-les donc. Ben oui, genre vos gants, les genouillères parce que vous travaillez à genoux. Peu importe. Il y a l'association de chasse et pêche d'Aguaniche qui convoque ses membres ainsi que les gens des villages avoisinants à son AGA, son Assemblée générale annuelle, qui se tiendra lundi le 18 mai. Ça, c'est lundi prochain, ça. C'est bientôt, là. C'est proche. C'est à 19h et ça se tiendra au sous-sol de la salle municipale de Aguaniche. Je le sais qu'aujourd'hui, à matin, c'est les récupérations, les vidanges. N'oubliez pas de la mettre au chemin. Passe de bonheur dans certains quartiers. Après ça, on est mardi. Alors, du côté du complexe aquatique de la Manganie, aujourd'hui, on a bien combiné de 9h30 à 10h30. Entraînement libre de midi à 13h. Et bien libre pour tous de 19h à 20h aujourd'hui. Louis-Adrienne Cassidy, c'est vendredi, hein, son spectacle. Alors, elle a un spectacle qui s'appelle Triste Animal, qu'elle vient nous présenter vendredi le 15 mai à 20h sur la scène de la chaîne à morue. Et les billets sont au coût de 39 $. Comme d'habitude, vous pouvez acheter les billets en passant par la billetterie virtuelle ou en contactant directement la billetterie du comité de spectacle. Voilà. Vous allez entendre une pub là, qui va commencer à rouler ce matin. C'est les inscriptions au terrain de jeu, c'est commencé. Alors, soyez attentifs, là. Terrain de jeu, les inscriptions sont commencées. Vous avez jusqu'au 29 mai pour inscrire votre enfant. C'est de 5 à 12 ans, mais on va prioriser les 5 à 8 ans si jamais on manque de place. Si jamais il manque de place, il va y avoir un tirage au sort pour déterminer qui aura des places. Et comme ça pourrait arriver serré un peu, on fait la même chose que l'année passée. On vous demande d'inscrire votre enfant seulement pour les semaines qu'il va être au camp de jour. Fait qu'admettons que l'école finit le 24 juin, là, et jusqu'au 12 juillet, vous allez être à la maison. Votre enfant va au camp de jour. Le 12 juillet, vous partez en voyage, vous allez à Lennoxville. Ah, gros voyage à Lennoxville. Il y a un Valentine, c'est la rue Queen. Ils font les refils gratis de vos liqueurs. Ah, si vous arrivez là, vous dites... Je vais prendre un hot dog puis une boisson gazeuse. Vous pouvez boire de la boisson gazeuse toute l'après-midi. Ah, c'est incroyable. Alors, mettons que vous partez en voyage à Lennoxville pour aller explorer le Valentine sur la rue Queen. Et là, vous allez dire que votre enfant n'est pas au camp de jour pendant 2 semaines. Parce que pendant 2 semaines, vous allez être à l'extérieur. Fait que pendant ce temps-là, ces 2 semaines-là, ben, on peut offrir ces semaines-là à quelqu'un d'autre. Alors, on veut éviter d'avoir des places. Même si vous avez payé, la place est vide. C'est un peu plate pour l'autre famille qui n'avait pas eu de place. Alors voilà, on vous demande d'inscrire votre enfant seulement pour les semaines qu'il sera présent au camp de jour. Alors, si jamais vous avez des questions, vous pouvez contacter Bill Cyr au 418-538-2717. Et si vous voulez vous inscrire, allez sur le site de la municipalité, parce que si je vous donne le lien Internet, vous ne serez pas capable de le noter assez vite. Non, c'est des affaires comme QRVZHCQ. C'est ça, ça ressemble à ça. Fait que c'était l'agenda communautaire. C'était bien, hein? Les offres d'emploi. Hop! Les offres d'emploi, on va les faire un petit peu plus tard. Voilà. Bon. Alors, voilà la musique. Ben oui, on va aller écouter Jeremy Dutcher avec Takui Anel Sultipon. J'ai aucune idée ce que ça veut dire. Je suis pas mal sûr que je ne l'ai pas prononcé comme il faut. Et ça va être suivi de Journey avec Open Arms. Alors, si on va écouter ça tout de suite, ça va nous amener ça déjà à 7h. Ça va vite. Hey, à 7 heures, c'est le défi de M. Chouan en plus, là. On est-tu prêt? On est le 12, hein? OK, phew. Oui, on est prêt. Alors, voilà. Nous sommes prêts. C'est qui, ça? C'était-tu Jean Charest? Je pense que c'était Jean Charest, hein? Aïe. Et voilà. Bon! Tiens, voilà. Alors, on y va avec Jeremy Dutcher, suivi de Journey. On revient avec 7 heures. Je vous rappelle, il n'y a pas de bulletin de nouvelles pour le reste de la semaine. Sofiane est à l'extérieur, mais nous autres, on est là avec la météo, puis on fait de l'information régionale, nationale. On en fait pareil. Ben oui.
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6: Il est 7h, et oui, déjà la deuxième heure de cette émission. Vous souhaite la bienvenue à ceux qui se joignent à nous actuellement. Eh oui, on va saluer les gens. Les gens qui travaillent de nuit, qui s'en vont à la maison, qui retournent à la maison. Pour vous, c'est l'émission du retour. Ben oui, alors je vous souhaite un bon repos à les gens qui travaillent de nuit. Merci d'être là et de surveiller, de vous assurer que tout fonctionne bien durant la nuit. Pendant que nous autres, on fait des petits dodos. Ben des fois, on fait pas bien des petits dodos dans ce temps-ci. J'ai des crises de somnambulisme. C'est cyclique dans mon cas. Ça arrive quand je suis très fatigué, quand je suis nerveux. Des fois, ça arrive pour aucune raison. Là, j'ai pas de raison particulière. Mais je me lève la nuit et je change des choses de place. Fait que des fois, je me lève le matin et je trouve plus mes lunettes. Des fois, je me lève le matin et je trouve plus mes vêtements. Genre une veste que j'avais sortie la veille parce que il fait frais le matin. J'ai serré le poivre avec le café. Qu'est-ce que j'ai fait d'autre? Ah, j'ai passé le balai aussi. Il y a deux nuits, j'ai passé le balai dans mon bureau. Je m'en suis même pas rendu compte. Fait que c'est ça. C'est le fun, hein? Fait que pendant que vous travaillez, les gens qui travaillent de nuit, moi aussi je travaille, mais dans mon somnambulisme. Alors voilà. On est aujourd'hui mardi le 12 mai. Hey, le soleil veut sortir. Ça fait du bien. On doit avoir quand même une relativement belle journée aujourd'hui, là. Ça va être alternance soleil-nuage pas mal partout, avec des maximums autour de 8 à 10 degrés. C'est pas mal ce qu'on attend. Les vents, attendez un petit peu, là. On va avoir des vents, je pense, là, en mi-journée. Ouais, c'est ça, les vents qui vont se lever en mi-journée un peu pour ce qui est de la Manganie, là. Mais ça va être relativement confortable. Pareil, alors de 8 à 10 degrés, des vents d'une trentaine de kilomètres heure qui viennent de l'est, de l'ouest, pardon, et alternance soleil-nuages. C'est pas mal le menu qu'on a, le météo, pour l'ensemble des localités de la Manganie aujourd'hui. Il y a pas Meunier, ça va être un petit peu plus frais. On parle de 6 degrés. Là, vous étiez dans le négatif, là, vous êtes rendu à 2 degrés avec du soleil. Donc, ce soit un petit peu plus frais là, du côté de Port-Meunier à 7h30. On va faire un bilan complet de la météo de toute façon, si jamais vous voulez avoir là, tous les détails. Je suis tombé sur un article de Nouveau. Nouveau, le poste de télé, le Nouveau, qui nous parle de mots qui sont ajoutés dans le dictionnaire cette année. Alors, des nouveaux mots acceptés en français, qui vont être officiels en français. Je vais vous en donner une dizaine, là, parce que c'est la liste qu'ils ont fait sur le site de Nouveau Info, si jamais vous voulez le voir. Alors, tout d'abord, assertivité. Assertivité. A-S-S-E-R-T-I-V-I-T-E. Capacité à s'affirmer dans le respect d'autrui. Ça se perd, ça, l'assertivité, hein? Ouais, là, c'est plus... C'est plus la décomplexion, là. Les gens sont décomplexés de dire ce qu'ils veulent. Puis j'ai le droit. Le droit. Bouiner. Bouiner. B-O-U-I-N-E-R. passer son temps à de vagues occupations. On sait pas ce qu'il fait, lui. On dirait qu'il fait juste bouiner. Je connais pas ce mot-là, bouiner. Bouiner. Mais écoutons. Caro ou Charo. Homme à la recherche de multiples aventures amoureuses. Crush. Ah, ça c'est mon crush. Vous entendez ça, les enfants, dire ça des fois, hein, les jeunes, là. Ça c'est mon crush. Ah, j'ai crushé fort sur elle. Ah, ben oui. C'est tomber en amour sur, avec quelqu'un ou quelque chose de manière presque instantanée. Penchant amoureux soudain pour quelqu'un ou un coup de cœur pour quelque chose. Incel. On en entend souvent parler de ça. Et malheureusement, c'est pas quelque chose qui est très positif. C'est très, très, très collé au mouvement masculiniste. Donc, incel se dit de la mouvance masculiniste composée d'hommes célibataires qui se prétendent rejetés par les femmes qu'ils jugent responsables de leur célibat. Fait que c'est sympathique, monsieur-là, son célibataire. C'est toutes de vos fautes, votre faute, ça, madame. Hein? Toutes de votre faute, ça. Ah ouais. Ils sont tellement bons, ils sont tellement beaux, ils sont tellement fins, ils sont tellement attirants que... Tu peux pas faire autrement. S'ils n'ont pas de blonde, c'est parce que vous faites exprès. Eh oui, c'est ça dans leur tête. C'est comme ça que ça se passe dans leur tête. Attendez un petit peu. Insta-vidéaste. Insta-vidéaste, ben, c'est des gens qui vont, ce qu'on appelle des streamers en anglais. Les gens qui vont streamer sur Internet. Je sais pas, moi, vous jouez à Mario Kart et vous le mettez sur Internet. Ben, vous êtes un Insta-vidéaste. Parce qu'habituellement, on fait ça en direct et on peut interagir avec les gens comme je fais une fois de temps en temps. Je fais plus bien dans ce temps ici parce que c'est ça. Marrainer, mais marrainer, c'est comme parrainer, mais au féminin. On a finalement accepté le féminin de parrainer, qui est marrainer. On dit accorder son soutien moral à un projet, une cause, en parlant d'une femme. Onigiri. Onigiri, c'est un mot japonais. Boulette de riz assaisonnée recouverte d'un algue nori. Ça existe déjà dans les menus là, de restaurants, l'onigiri. Mais c'est maintenant officiellement que c'est accepté en français. Pistole. C'est quoi une pistole? C'est une pastille de chocolat plate, ronde ou ovale, utilisée en pâtisserie. Les fameuses pastilles de chocolat qu'on achète et qu'on fait fondre, c'est des pistoles, ça a l'air. Pistole. Donne-moi les pistoles. Ah, c'est beau. Et finalement, prompté. Prompté. C'est pas facile à dire, ça, parce que c'est un mot en anglais, en fait. Prompté, c'est envoyer un prompt, une instruction à un algorithme d'intelligence artificielle générative pour obtenir une réponse ciblée. Fait que, quand je vais dans ChatGPT puis que je veux avoir, je sais pas moi, le pape qui joue du drum sur la tête à Donald Trump. Bon, je veux avoir une image de ça parce que je vais faire une blague avec ça. Ben, je vais écrire dans ChatGPT. ChatGPT, génère-moi une image du pape Bob. Ce sont vrais noms, Bob, là. Je sais pas comment il l'appelle. C'est pas donc le pape, en tout cas, peu importe, là. Le pape actuel qui joue du tambour sur la tête de Donald Trump. Puis là, ben, il va me générer une image qui sera probablement pas la bonne, mais j'ai fait un prompt. J'ai écrit une commande dans une intelligence artificielle. C'est le verbe prompter. P-R-O-M-P-T-E-R. Alors, voilà. C'est quelques mots qui sont ajoutés au dictionnaire, là, en 2026. Beaucoup de ces mots viennent d'Internet. C'est souvent ça. C'est Internet qui fait bouger un peu les choses, là. Alors voilà, des mots qui s'ajoutent au Petit Robert, au Petit Larousse en 2027 plutôt. La prochaine version là, du dictionnaire inclura ces nouveaux mots français ou francisés ou acceptés dans la langue française. C'est intéressant, hein? Ah, j'aime ça pour ces affaires-là. J'aime vraiment ça. Alors voilà, il est quelle heure? Là? Attendez un petit peu. Aïe. Tiens, de même. Bon, là on a le défi de M. Chouan qu'on va l'écouter, ben oui, bientôt. Juste mettre des nouveautés un petit peu, hein, parce qu'on en a, puis on en a même qui sont même pas dans la rotation encore. Puis là, j'essaie de me souvenir où c'est que je les ai mis. Ah, c'est ici. Je les ai trouvés. Ah, là, je suis content, là. Tiens, la nouvelle de Talk, elle est très bonne. Je vais la mettre ça dans l'autre bloc après. Tiens. Ça, c'est Talk, c'est en anglais. Attendez un petit peu, là. On va y aller avec... ça ici. OK. Tiens. Voilà. Alors là, on va aller tout d'abord en musique. On va y aller avec Laurence Saint-Martin, « Sèche tes pleurs » et les colocs avec la traversée. À cause, tu fais simple de même. Mais avant, il va y avoir le défi de M. Chicoine. Alors, on va y aller avec le défi de M. Chicoine et je vais être prêt à prendre vos réponses. Attendez un petit peu. Voilà. Voyons. À matin, là. Martin. On va placer M. Chicoine, être sûr qu'il va jouer aux deux places. Voilà. Le défi de M. Chicoine devrait être sur Internet, sur le site Internet. Alors, je vous rappelle, tant qu'à aller sur le site Internet, hein? Ah oui, vous pouvez acheter vos cartes de vos billets de chasse à l'as de cœur en même temps. Ben oui, quand vous allez sur le site Internet pour écouter M. Chicoine, regardez en haut dans le menu, il y a chasse à l'as de cœur. Si vous cliquez dessus, ça vous amène sur la plateforme qui va vous permettre d'acheter vos billets, vos billets de participation. Et vous allez pouvoir ainsi, peut-être demain, pas demain, jeudi, oui, jeudi, jeudi, c'est pas demain, ça, demain, c'est mercredi. Jeudi, à 11h15, c'est peut-être votre nom qu'on va piger et peut-être que vous allez gagner 50 000 $. Ah, il reste rien que 5 cartes sur le tableau, là. Une chance sur 5, là. C'est bon, ça, là. C'est très bon. Alors, voilà, allez sur le site Internet, achetez vos billets. Et ayez votre téléphone proche demain parce qu'on va vous appeler peut-être, sait-on jamais. Alors, Laurent Saint-Martin, sèche tes pleurs, les colocs, la traversée, je pense que j'ai réussi à tout placer mes affaires comme vous, là. Et voilà, je vois pas clair à matin. Tiens, c'est parfait. Ah ouais, on est correct. Alors, allons-y avec le défi du jour de M. Chicoine. Question de culture générale ce matin.
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1: Il est 7h18, on va retourner en musique là, dans quelques instants avec deux nouveautés. Rapidement comme ça, juste pour vous dire, là, du côté de Radio-Canada, on parle ce matin, c'est Étienne Parent qui nous parle de météo propice à la propagation d'incendies cet été sur la Côte-Nord. On parle d'incendies de forêt, bien sûr. L'année passée, on était relativement là, épargnés, hein, je dirais. L'autre année d'avant, il y en avait eu quelques-uns là, qui avaient fait peur, là, près de Sept-Îles d'ailleurs, près de Bécomo également. On en avait eu quelques-uns là, qui avaient été un peu plus stressants. Là, cette année, on dit que la météo serait propice aux feux de forêt, alors il faut redoubler de prudence. Ressources naturelles Canada prévoit que la météo sera propice à la propagation d'incendies de forêt au cours des prochains mois sur la Côte-Nord. Pour les mois de juin et juillet, les conditions météorologiques propices aux feux devraient être au-dessus de la normale par rapport aux données historiques. Le chercheur en écologie forestière à Ressources naturelles Canada, Ian Boulanger, nuance toutefois ses conclusions. Le chercheur affirme que la majorité des quelques 40 modèles utilisés par Ressources naturelles Canada prévoient des conditions sous la normale pour la Côte-Nord. La moyenne des modèles anticipe toutefois des conditions au-dessus de la normale. Il y en aura probablement quelques-uns qui tirent très fort vers la valeur très élevée, précise-t-il. On parle de modèles, là, ça veut dire 40 simulations à peu près. Là. Ça veut dire qu'ils vont faire des simulations s'il pleut tant, s'il fait tant de soleil, s'il arrive telle affaire, s'il y a des orages. Si... Fait que là, ils font des modèles comme ça. Puis après ça, ils prennent les données de ces modèles-là qui dit, mettons, oui, il va y avoir beaucoup de feux de forêt. Il y en a d'autres, il y a un autre modèle qui va vous dire, ah, il va en avoir à peu près comme d'habitude. Et ils font la moyenne de tout ça pour finalement arriver avec une conclusion de dire, ça va être un peu plus propice cette année. Fait que là, les modèles, la moyenne des 40 simulations qu'ils ont faites, des 40 modèles qu'ils ont utilisés, fait en sorte qu'on prévoit sur la Côte-Nord cette année, température un peu plus propice aux transmissions de feux de forêt. Alors voilà. On va retourner en musique, on va y aller avec la nouveauté de Talk. Très bonne chanson. Time Machine, je l'ai beaucoup aimé là, à première écoute. Et les deux gars du coin avec Jamaica Remix.
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11: 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Il est 7h31, on va aller faire un tour complet de la météo. Alors, on est rendu à 4 degrés à Havre-Saint-Pierre. Le soleil est bien sorti, là, il n'y a même plus de nuages. C'est ensoleillé complètement. On va en profiter parce que ça va se gâter un petit peu plus tard. Le taux d'humidité a baissé également, on est rendu à 76%. Les vents sont calmes. On prévoit aujourd'hui 10 degrés avec alternance soleil-nuages, des vents d'ouest à 30 km/h en mi-journée. Ce soir et cette nuit, ce sera partiellement nuageux, des vents d'ouest à 20 km/h qui deviennent légers en soirée, minimum de plus 1. Demain, mercredi, généralement ensoleillé, des vents d'ouest à 20 km/h, des rafales à 40, maximum de 12. Jeudi, nuageux, maximum de 12. Vendredi, dégagement, maximum de 15. Samedi, ensoleillé, maximum de 16. Dimanche, nuageux, 60% de possibilité d'averse, maximum de 13. Et lundi, bon, on est en congé, hein, c'est la fête des Patriotes, ou la fête de la Reine, ou appelez ça comme vous voulez, là. Donc lundi, ce sera alternance soleil-nuage, maximum de 11. Alors, une belle fin de semaine de 3 jours qui s'en vient. Les normales de saison pour un 12 mai, maximum 10, minimum 1. Le soleil s'est levé à 4h32. Il va se coucher à 19h50. Il y a des bruits de la forêt, là. Oh, oh, oh! Ça, c'est pas la forêt, ça, c'est une guitare, ça. Ça, c'est un banjo, ça. Ah, voilà. Ah oui, c'est le duel des banjos. Tel que vu dans le film Délivrance, avec un Burt Reynolds qui n'a pas de moustache. Ça fait peur. Oh, que ça fait peur. À Natasha Quand, c'est 4 degrés avec quelques nuages. Des vents d'ouest de 6 à 9 de km/h, oui, avec un maximum de 8 prévu. À Gouaniche, 4 degrés, nuageux avec éclaircies. Des vents d'ouest de 8 à 11 km/h, maximum prévu de 10. À Béjouan-de-Besse, 4 degrés, nuageux avec éclaircies. Des vents d'ouest de 9 à 13 km/h, un maximum prévu de 10. À Longue-Pointe-de-Mingan, c'est 4 degrés avec du soleil. Des vents du nord-ouest de 2 à 3 km/h, maximum de 9. À Rivière-Saint-Jean, c'est 2 degrés avec quelques nuages. Des vents d'ouest de 3 à 5 km/h, maximum de 10. À Rivière-au-Tonnerre, c'est 4 degrés, c'est nuageux avec des éclaircies. Des vents d'ouest de 4 à 6 km/h, un maximum prévu de 9. À Parmeunier, c'est 4 degrés avec du soleil. Des vents du sud-ouest de 6 à 9 km/h, un maximum prévu de 6. Les marées, la prochaine à Havre-Saint-Pierre, elle est prévue à 9h04. Une marée haute à 1,3 m, 4,4 pieds. Et à 15h26, marée basse à 0,4 m, 1,3 pieds. À Rivière-au-Tonnerre, la prochaine marée, elle est prévue à 10h30. Marée haute à 1,9 m, 6,1 pieds. Et à 16h51, marée basse à 0,5 m, 1,7 pieds. Les traversiers Tadoussac, Baie-Sainte-Catherine. Bien là, hier, on vous annonçait que, pour une période indéterminée, il allait avoir seulement un navire et que les traversiers se feraient aux 40 minutes plutôt qu'aux 20 minutes. Mais là, un matin, on a encore cette annonce-là. Et en plus, on nous dit que l'achalandage fait en sorte qu'il y a de l'attente pas mal. Alors, soyez patients. Du côté de Matane, Bécamo-Godbout, une seule traversée aujourd'hui. Matane-Godbout à 8h, Godbout-Matane à 17h. Et pour la Sopfeu, l'indice de danger d'incendie en Méganie actuellement, il est bas. C'est parti!

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1: Bon, on est rendu à 7h35 déjà. Attendez un petit peu, voilà. Alors, voilà la musique, on va l'écouter, le défi du jour de M. Chicoine. On continue avec une question de culture générale. Ben oui, puis ça a quand même relativement bien jusqu'à maintenant, je vous dirais. Une petite confusion au niveau des informations. Mais la première personne qui a appelé, c'est Diane et Gaëtan, puis on a découvert était où l'erreur. Fait que tout est correct, tout va bien. Non, c'est tout est beau. Ah, que c'est beau. Ouais, c'est parfait. Alors voilà. Donc, on va aller écouter le défi du jour de M. Chicoine, question de culture générale ce matin. Ensuite, en musique, Taylor Dane. J'avais oublié qu'elle existait, elle. Elle faisait de la bonne musique, de la très bonne musique. Heart of Stone de Taylor Dane. Ça va être suivi de Jonathan Pinchot avec Pousse-Pousse de la Fonte. Oui, Pousse-Pousse. Pas pèsé sur le bon piton. La musique n'est pas partie, là. Attention, on recommence.
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4: Il est 7h56, on arrive à la fin de la deuxième heure déjà, ça va très vite. À la troisième heure, ben c'est ça, ça va être encore de la météo, ça va être encore un petit peu de nouvelles peut-être, ça va être encore des quiz, ça va être toutes sortes d'affaires de même. Ben oui, on va aller finir ça avec Copilote et Ring of Fire. Ring of Fire, la chanson de Johnny Cash, mais qui est reprise là, par le groupe Copilote, un peu plus rythmé, un peu plus rock. J'aime beaucoup cette version-là, ça fait du bien, parce que depuis que je fais de la radio, Ring of Fire de Johnny Cash, là, je dois l'avoir entendu 10 000, ben 20 000, 100 000 fois. Fait qu'à un moment donné, quand il arrive de quoi de différent un peu, je dis « Oh! Ça veut pas dire que c'est meilleur. Ça veut juste dire que c'est différent, puis des fois, ça fait du bien. Des fois, ça fait du bien. » Alors, on va écouter ça et on revient tout de suite après. Je vous rappelle, il n'y a pas de bulletin de nouvelles pour le reste de la semaine. Sofiane, qui est à l'extérieur présentement du bureau, elle ne fera pas les bulletins de nouvelles. Alors, on les a enlevés. Mais ils vont venir la semaine prochaine, inquiétez-vous pas. C'est pas un retrait total, là. C'est juste pour cette semaine. Alors, on va écouter Copilote avec Ring of Fire.
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1: Jusqu'à 9h sur les ondes de CILE, c'est l'émission Les Bons Matins avec Jason Lévesque. Il est 8h, très exactement, et nous sommes mardi le 12 mai. Il me reste une petite heure avec vous, pas tout à fait une heure, peut-être un petit peu moins, genre 57 minutes et 28 secondes, quelque chose de même. Ben oui. Bon. Je vous rappelle le gros lot de la chasse à l'as de cœur. On est rendu à 46 500 $ et plus. Là, on a dépassé ça. C'était le dernier montant que j'avais ça hier soir. Donc, il y en a qui ont été achetés cette nuit. Il y en a qui ont été achetés ce matin. On va avoir un nouveau montant. Là. Peut-être d'ici la fin de l'émission. Peut-être aussi que ce sera là, un peu plus tard. Mais on est à peu près certain. On est à peu près certain pour d'atteindre 50 000 $ d'ici jeudi matin à 9h. Donc, ça va monter vite. Ça va monter vite. Attendez pas. Venez chercher vos cartes dès que vous pouvez. Aujourd'hui, c'est ouvert. Là. C'est ouvert aujourd'hui, c'est ouvert demain. Fait que aujourd'hui et demain, vous pouvez venir chercher vos cartes durant les heures d'ouverture du bureau, les heures de bureau régulières là, de la RTC. Et vous allez voir Isabelle, vous allez voir Jonathan, vous allez voir Chantal, vous allez voir Rosemary, Patrick, peut-être nous autres qui descendent en bas des fois. Et vous allez pouvoir venir chercher vos billets pour participer jeudi. Vous n'avez pas besoin d'attendre, là. Vous le savez que le montant va être à peu près 50 000. Fait que, pas besoin d'attendre à jeudi, vous le savez déjà. Alors, voilà. Plus vite vous venez chercher vos billets, plus vous évitez la cohue. Et, c'est ça. Vous allez être sûr de votre coup. Là, vous allez juste avoir à attendre vendredi, mais jeudi qu'on vous appelle. Vous n'avez rien d'autre à faire. Vous n'avez même pas besoin de garder un billet, quoi que ce soit. Là. Tout ce que vous avez à faire, c'est venir ici, acheter vos billets, vous payer. On prend votre numéro de téléphone. Si on pige votre nom, on vous appelle et vous choisissez une carte, puis vous avez gagné. Soit le prix de consolation, soit le gros lot. Il va rester 5 cartes sur le tableau. 5! Juste 5! On est parti à 40, on est rendu à 5. Fait que toutes les semaines, on enlève une carte. Pour ceux qui n'ont pas suivi le tirage. Alors, si jamais, jeudi prochain, il reste 5 cartes, la personne prend la carte numéro 4, mettons. Et là, la carte numéro 4, c'est un roi. Non, elle n'a pas trouvé l'as. Ça veut dire que la semaine prochaine, il va en rester 4. On va enlever une carte, il va en rester seulement 4. Alors, ça veut dire ça que ça réduit d'une semaine à l'autre. Ça veut dire que les chances augmentent rapidement, là. Les chances augmentent rapidement de trouver l'as de cœur parce que là, il reste rien que 5 cartes sur le tableau. Alors, j'ai bien hâte de voir jeudi. Ça va être excitant encore le jeudi à savoir est-ce que le gros lot sera gagné. Oh, oh, oh! Ben, c'est ça. On le sait pas. On va le savoir jeudi. Eh oui. Alors, comme je vous ai dit, si vous voulez venir chercher vos cartes en personne, vos billets en personne, ben, vous devez venir aujourd'hui ou demain durant les heures d'ouverture de la RTC. Par Internet, ben, vous pouvez le faire n'importe quand, mais ça finit à 9h le jeudi matin, parce qu'il faut mettre un stop à quelque part. Sinon, ben, on sera jamais prêt. Hein? Fait que c'est ça. Alors voilà, je vous rappelle également que malgré la chasse à l'as qui est rendue à tout près de 50 000 $, on continue les bingos aussi. Eh oui, les bingos express qui se poursuivent. Alors demain à 18h30, bingo express avec 2500 $ à gagner. 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Alors voilà, la chasse à l'as de cœur, la folie furieuse. Pa-pa-pa-pa, tiens, de même. Oh. Eh bien, c'est drôle parce que je vais vous parler un peu comment ça fonctionne ici à la radio. On génère de la musique. On a les listes musicales là, de la journée sont pleines. La journée d'aujourd'hui est pleine. On pourrait décider de s'en aller tout le monde puis de dire bah, on n'anime plus aujourd'hui, ça ne nous tente plus. Puis la musique va continuer pareil, les pubs vont continuer pareil. On n'a pas besoin d'être là pour le faire. C'est pour ça que la nuit, la radio continue toute seule. Même s'il n'y a personne ici, ça va bien. Parce qu'on génère tout ce qui va passer à la radio, on le génère une semaine d'avance à peu près. Et quand on fait ça, ben le système va prendre dans les 60, 70 000, 80 000 chansons qu'on a, il va en prendre puis il les place un petit peu partout. Le problème qu'on a, c'est qu'à un moment donné, le système commence à placer la même chanson toujours à la même place. Fait que tout le reste de la programmation est complètement différent. Mais il y a une chanson, on dirait qu'elle accroche à un moment donné, puis le système va toujours la mettre à la même place. Là, présentement, c'est la chanson Nirvana des deux frères, qui est à peu près toujours avant 8h30, avant ma météo de 8h30, elle est tout le temps dans ce coin-là. Tout le temps dans ce coin-là. Fait, faut que je l'enlève, sinon on va toujours passer à la même heure. Et c'est pas un problème qui date d'hier, ça. Parce que je me souviens, quand on travaillait à Quaticook, moi puis Jack, Jack Boulris, mon collègue de l'époque, on avait remarqué la même affaire. Et c'était, je pense, J'aime ta grand-mère, qui passait toujours à la même heure, là, tous les jours. À la même heure, tout le temps. Et on s'était rendu compte de ça à un moment donné, mais on avait dit, oui, mais pourquoi? Tout le reste est correct, mais celle-là, et puis on n'a pas d'explication. On ne sait pas pourquoi ça fait ça. Alors, il faut être attentif, il faut les enlever à la main. Puis là, quand je vais régénérer, puis que je vais faire du ménage un peu dans la musique, c'est peut-être une autre chanson qui va accrocher. Ça a été un grand bout de temps. C'était les Rolling Stones. Hey, ça là. Hey, hein? Tiens, de même. Ben, voyons donc. Mise on my side. Et puis là, on l'a enlevé. On l'a carrément enlevé. Parce qu'on n'était pas capable de s'en débarrasser. C'est vrai, je m'en souviens. Fait que dans le cas des Rolling Stones, Time is on my side, on a dû l'enlever du système. Parce qu'on n'était pas capable d'empêcher le système de toujours la mettre à la même place. Fait que c'est quand même assez fou, là. C'est spécial. Fait que ça peut arriver des fois que vous allez dire, il me semble qu'à tous les jours, j'allume la radio, puis c'est cette chanson-là. Alors remarquez, si vous allumez tout à la radio à peu près à la même heure, mettons, entre 1h et 2h, vous allumez la radio, puis vous entendez souvent la même chanson, dites-nous-le, parce qu'on n'est pas toujours en studio. Fait que ça se peut des fois qu'on le sache pas. Fait que ça se peut des fois là, qu'on manque ça pendant des mois de temps. On s'en rend pas compte qu'il y a une chanson qui revient toujours à la même place, à tous les jours à la même heure. Si vous vous en rendez compte, appelez-nous. Appelez-nous, ça va nous faire plaisir. Parce qu'on peut pas, comme je vous ai dit, toujours être dans le studio pour surveiller ça. Alors, si jamais vous remarquez qu'il y a une chanson qui passe toujours à la même heure, lâchez-nous un coup de fil. Nous autres, ça nous prend 30 secondes à vérifier. Puis on va vérifier là, si c'est bel et bien un problème. Et si c'est le cas, on va essayer de le corriger. Alors, voilà. J'ai remarqué ça parce que je faisais du ménage dans la musique pour la dernière heure, puis j'ai remarqué que Nirvana de deux frères était encore à la même place que d'habitude. Eh oui, c'est des choses qui arrivent, ça aussi. Attendez un petit peu, voilà, OK. On va aller faire un tour on va faire un survol rapide de la météo. Ça a l'air d'être pas mal partout, un petit peu à l'est, c'est un petit peu plus frais du côté est. Natashquan, Aguaniche, Béjoinbet, c'est 4 degrés actuellement, avec un ciel voilé. À Longue-Pointe-de-Mingan, c'est 4 également. À Rivière-Saint-Jean, c'est encore plus frais, c'est 2 degrés actuellement, Rivière-Saint-Jean. À Rivière-Autonnerre, 4 degrés. Port-Meunier, 4 degrés. Havre-Saint-Pierre, c'est 6 degrés. C'est ensoleillé ici. Municipalité autour, là, vous avez quelques nuages. On devrait en avoir d'autres aussi là, dans le courant de la journée. On prévoit du temps variable, là, alternance soleil-nuage du côté de Havre-Saint-Pierre. Mais là, présentement, c'est 6 degrés avec du soleil. Taux d'humidité qui continue de baisser. On est rendu à 64% avec des vents du sud-ouest à 4 km/h. Alors voilà, les marées la prochaine à Havre-Saint-Pierre, 9h04. Marée haute, 1,3 m, 4,4 pieds. À Rivière-au-Tonnerre, la prochaine marée, elle est à 10h30. Marée haute à 1,9 m, 6,1 pieds. Les traversiers, là, Tadoussac, Baie-Sainte-Catherine, hier, on vous a dit que pendant une période indéterminée, ça allait être seulement un navire, donc les traversiers se font aux 40 minutes. Là, ce matin, on arrive et on voit un message qui dit « Fort achalandage à Baie-Sainte-Catherine, le temps d'attente est plus long qu'à la normale. » C'est sûr, il y a juste un navire. Alors voilà. Donc, si jamais vous avez à prendre la traverse, là, Tadoussac, Baie-Sainte-Catherine, aujourd'hui ou plus tard cette semaine, attendez-vous peut-être un peu plus d'attente, étant donné qu'il y a seulement un navire. Du côté de Matane, Bécomo, Godbout, c'est une seule traversée aujourd'hui. Matane, Godbout à 8h et Godbout, Matane à 17h. Et depuis hier, on a les données de la Sopfeu pour la Mégani. Ben oui. Et là, évidemment, il n'y a plus énormément là, dans les derniers jours. Alors, l'indice de danger d'incendie est bas. Je vous rappelle aussi que les prévisions de Environnement Canada cette année est que la Côte-Nord serait un terreau propice aux feux de forêt. Pas paniquer avec ça non plus, là. Ce que j'ai lu dans l'article, c'est qu'ils font 40 simulations, 40 modèles différents. Ils font la moyenne de ça. Et ça donne une idée, est-ce qu'on va être un peu plus au-dessus ou en bas de la moyenne pour les risques d'incendie de forêt. Mais cette année, la Côte-Nord serait un peu au-dessus de la norme pour le risque d'incendie de forêt. Ce qui veut dire qu'on pourrait en avoir un petit peu plus que d'habitude. Ça veut dire qu'on pourrait peut-être en avoir des plus gros que d'habitude aussi. Donc, on va garder un œil là-dessus. Mais ceux qui s'occupent de faire ces simulations-là le disent eux-mêmes. Ne paniquez pas avec ça, là. C'est sur 40 simulations, on fait une moyenne. Fait que sur les 40, il y en a eu un paquet qui était en bas de la normale aussi. Et il y en a eu qui était au-dessus de la normale. Et il y en a un qui était très au-dessus de la normale. Ça a fait en sorte que la moyenne fait que c'est au-dessus de la normale. Mais c'est pas toute la forêt qui va brûler sur la Côte-Nord. Là. Faut pas paniquer non plus. Alors voilà. Donc, on a un défi de M. Chouan ce matin. Un défi de M. Chouan qui, dans la catégorie de culture générale, et on parle d'argent canadien. Ben oui, d'argent canadien. On a parlé il n'y a pas si longtemps. Hein, on a parlé du retrait de la Seine-Noire, du Sous-Noir. Eh bien, on parle du retrait d'autres choses aujourd'hui dans la question de M. Chouan. Et là, en musique, on va y aller avec une nouveauté. Alex Paquette et les Insulaires avec Montréal Insulaire et Blue Jeans Bleu avec leur plus récente Scotch et Poche. Je le sais pas. Moi, d'après moi, c'est le jeu de poche, là. Tu sais, là, tu lances des poches, là. Puis là, faut que tu l'envoies dans des trous. Là, c'est marqué 25, 50, 75, 100, 200, 300, là. Je pense que c'est ça, moi. En tout cas, dans ma tête, c'est ça. Puis je veux pas que ce soit d'autre chose. Scotch et poche de Blue Jeans Bleu.
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1: Ah, les ours!
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1: Non, non, hey! T'avais dit d'arrêter, moi, là. Bon, voilà. Hey, les ours en monocycle! Avez-vous ça chez vous? Si vous avez ça chez vous, Mathieu va être heureux. Alors là, vous venez d'entendre la pub pour la job, l'emploi d'été, du côté de la RTC. Je ne la répéterai pas, elle vient juste de jouer. On a une autre offre d'emploi, là, présentement, dans l'agenda communautaire. Il s'agit de l'association de chasse et pêche d'Aguaniche, qui est à la recherche de 2 personnes. Une personne pour être guide pour pêche au saumon sur la rivière Aguaniche et un préposé aux infrastructures et équipements. Alors, le guide devra procéder à une expérience pertinente de pêche au saumon. Fait que je viens de me disqualifier de Redlum. Posséder la carte de conducteur d'embarcation de plaisance. Non plus. Expérience canot moteur en rivière. Non. Devrait animer, travailler en équipe. Ben, ça, c'est correct, ça. Je suis bon, oui, non, c'est correct. Bonne communication avec la clientèle. Je suis quand même pas payé communicateur. Ça, c'est pour le guide. Préposé aux équipements, la personne aura effectué diverses tâches relatives à l'entretien et réparation de trottoirs. Sous la supervision de chargé de projet, voire à mettre en place les ponceaux et escaliers dans les sentiers début et fin de saison. Préparer la flotte de bateaux moteurs et tout le matériel nautique. Surveillance quotidienne des infrastructures et des bateaux. Et les quais également. Responsable des enregistrements des pêcheurs à chaque départ, ainsi que l'enregistrement des prises et remises à l'eau. Alors, pour plus de détails, contactez M. Romuald Galland, chargé de projet, au 514-567-3436, par courriel rom.galland@gmail.com. Fait que ça, c'est les 2 emplois qui sont là. Mais là, aujourd'hui, il y a quelque chose qui se passe aussi du côté du Centre d'action bénévole. Attendez un petit peu. Faut que je ressorte la feuille. J'aurais dû la sortir avant. Hein? Ouais, là, ils m'ont fait chicaner. Dire, ouais, mais là, prépare-toi d'avance la prochaine fois. Elle sait. J'ai pas passé. Alors, voilà, la santé, ça nous touche tous. Sur la Côte-Nord, accéder aux soins n'est pas toujours facile. Aujourd'hui, on veut vous entendre que vous utilisiez souvent le système de santé, ou presque jamais. Votre expérience et votre opinion comptent. Ensemble, faisons entendre la voix de notre région pour améliorer l'accès aux soins. Mardi le 12 mai, ça c'est aujourd'hui ça, de 8h, oh, on est déjà à 8h23, fait que c'est commencé, jusqu'à 16h. Rendez-vous au Centre d'action bénévole de la Méganie, situé au 1158 Boréal, ou par téléphone au 418-538-0211 pour vous aider à remplir un formulaire et répondre à vos questions. Votre expérience est importante et mérite d'être entendue. Alors voilà, si vous voulez donner votre opinion sur l'accessibilité aux soins de santé sur la Côte-Nord, ben c'est le temps de vous manifester. Alors, vous pouvez aller au Centre d'action bénévole, vous lâcher un coup de fil pour aller remplir le petit formulaire, le petit questionnaire. Alors là, on va aller en musique, on va aller écouter Sandrio avec La rivière Magpie et Daniel Bélanger avec Je t'aime comme tu es. Mais tout juste avant, le défi du jour de M. Chicoine.
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1: Il est 8h30 exactement. Ça va faire un dernier tour complet de la météo pour moi ce matin, mais Mathieu va continuer d'en faire lui aujourd'hui. Alors, 6 degrés présentement à Havre-Saint-Pierre. Le ciel est ensoleillé. Le taux d'humidité est à 64 %. On a des vents du sud-ouest à 4 km/h. On va arriver aujourd'hui à l'alternance soleil-nuage avec des vents d'ouest à 30 km/h en mi-journée et un maximum de 10. Ce soir et cette nuit, c'est partiellement nuageux avec des vents d'ouest à 20 km/h. Ça devient léger ce soir. Minimum de plus 1. Mercredi, demain, ça. Généralement ensoleillé, vent d'ouest à 20 km/h, des rafales à 40, maximum de 12. Jeudi, nuageux, maximum 12. Vendredi, dégagement, maximum 15. Samedi, du soleil, maximum de 16. Dimanche, nuageux, 60 % de possibilité d'averse, maximum de 13. Et lundi, ben, on est nombreux à être en congé pour la fête des Patriotes, fête de la Reine ou peu importe la fête que vous fêtez ou que vous fêtez pas, mais vous êtes en congé. Alors lundi, ce sera le tendance soleil-nuage, maximum de 11. Les normales de saison pour un 12 mai, maximum 10, minimum 1. Le soleil s'est levé à 4h32, il va se coucher à 19h50. Ah, voilà. À Natashquan, c'est 5 degrés. C'est nuageux actuellement. Ça s'est complètement couvert avec des vents du sud-ouest de 7 à 11 km/h. Maximum prévu de 8. Même chose à Aguaniche. Ça s'est complètement couvert avec 5 degrés actuellement. Des vents du sud-ouest de 8 à 12 km/h. Maximum de 10. Bijouanbetz, c'est 5 degrés. Nuageux avec des éclaircies. Des vents du sud-ouest de 10 à 15 km/h et un maximum prévu de 10. À Longue-Pointe-de-Mingan, 5 degrés avec quelques nuages, des vents du sud-ouest de 6 à 9 km/h, maximum prévu de 9. À Rivière-Saint-Jean, 4 degrés avec quelques nuages, des vents d'ouest de 5 à 8 km/h, maximum prévu de 10. À Rivière-aux-Tanneurs, 5 degrés, le ciel est voilé, des vents d'ouest de 5 à 8 km/h, maximum prévu de 9. Et à Port-Meunier, c'est 6 degrés, le ciel est dégagé, il y a du beau soleil. Des vents d'ouest de 13 à 20 km/h et un maximum prévu de 6. Les marées, la prochaine à Havre-Saint-Pierre, elle est prévue à 9h04, donc dans 30 minutes exactement. Marée haute à 1,3 m, 4,4 pieds. Et à 15h26, marée basse à 0,4 m, 1,3 pieds. À Rivière-aux-Tonnerres, la prochaine marée, elle est prévue à 10h30. Marée haute à 1,9 m ou 6,1 pieds. Et à 16h51, marée basse à 0,5 m ou 1,7 pieds. Les traversiers Tadoussac-Baie-Sainte-Catherine, c'est aux 40 minutes de chaque rive, avec seulement un navire pour une période indéterminée. Mais ce que ça provoque, ça, c'est qu'il y a de l'attente supplémentaire à la traverse de Sainte-Catherine présentement. Alors, si vous avez à traverser là aujourd'hui, prenez votre mal en patience. Amenez-vous de la musique, amenez-vous de quoi faire en attendant de passer. Du côté de Matane, Bécomo-Godbout, c'est un seul aller-retour aujourd'hui. Alors, Matane-Godbout à 8h ce matin et Godbout-Matane à 17h en après-midi. Et finalement, du côté de la Sopfeu, l'indice de danger d'incendie pour la Mingani est bas. Il n'y a pas de restriction en vigueur actuellement. Il est 8h34 minutes. On va réentendre le défi du jour de M. Chicoine. Ça va peut-être être la dernière fois. Il faut que je regarde si je suis capable de placer mes affaires là, d'ici 9h, mais je pense que je vais arriver juste pas mal. Alors, on va y aller avec le défi du jour de M. Chicoine. Et après, en musique, on aura Foreigner avec Double Vision et Louis-Philippe Gingras avec Fruit Loops. Ah, c'est bon, ça, des Fruit Loops. J'ai faim, je pense.
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3: Il est 8h53, on arrive à la fin de l'émission. On va donner la réponse au défi de M. Chicoine. Je vais vous donner quelques informations aussi sur le phénomène, parce que c'est quand même assez intéressant. Alors, on va commencer par écouter la question. Comme ça.
4: En quelle année le Canada a-t-il arrêté de fabriquer des billets de 1 000 $? On n'avait pas de ça, moi.
3: Les billets de 1 000 $ ont été retirés en 2000. La décision a été prise le 12 mai 2000. On a retiré les billets, on a arrêté d'en faire, on a arrêté d'en mettre en circulation. Et on a même retiré le cours légal en 2001 aux billets de 1 000 $. Pourquoi on a fait ça? Le problème avec les billets de 1 000 $, c'est que principalement, pas tout le temps, mais principalement, ça servait à la criminalité. Ça servait au blanchiment d'argent, ça servait à transporter des grandes sommes, mais pas avoir beaucoup de billets, hein, c'est des billets de 1 000 $. Donc, pour un 1 000 $, ça me prend 10 billets de 100 $. Si j'ai des billets de 1 000 $, ça fait que j'en ai moyen traîné. Les trafiquants de drogue s'en servaient énormément. Comme je disais, là, c'était surtout la criminalité qui se servait des billets de 1 000 $. Alors, on a décidé de les retirer complètement. Il y a des gens qui en ont peut-être encore des billets de 1 000 $. Tu sais, là, on a peut-être toute une ma tante ou un mononcle là, qui fait pas confiance aux banques. Puis qu'il y a de l'argent caché un peu partout chez eux, là, ils en ont peut-être encore des billets de 1 000 $. Je pense, je dis ça sous toute réserve, mais je pense que si on se présente dans une institution financière, il y a moyen de faire de quoi, mais on ne peut pas s'en servir, par exemple, si on va acheter une voiture. Mettons, je m'en vais acheter une voiture, je peux pas emmener 50 billets de 1 000 $ puis dire, tiens, là, 50 000. Ça passera pas. Il faut que j'aille à la banque avec ça. Alors, voilà, les billets de 1 000 $ ont été retirés parce que le commun des mortels s'en servait pas. C'était vraiment utilisé par la criminalité, par le crime organisé. Et ça servait à faire du blanchiment d'argent. Ça servait à faire des transactions illégales de très haut montant. Alors, en retirant les billets de 1 000 $, ça n'a pas arrêté la criminalité. Là, c'est un extrait des billets de 100 $, mais ça les a compliqué un petit peu la vie. Puis, il n'y avait pas de raison de garder les billets de 1 000 $ s'il n'y a personne d'autre que les criminels et le crime organisé qui s'en servait. Alors voilà, on a retiré les billets de 1 000 $, on a retiré les sous noirs, on enlève ce qui est plus ou moins utile. Ça simplifie les choses, ça sauve de l'argent aussi, veut pas. Donc, ça vaut la peine. Ça vaut la peine. Alors, c'était la réponse ce matin, c'est en l'an 2000. En 2001, 2002, en principe, on a retiré la valeur légale sur le marché là, des billets de 1 000 $. Et, en principe, en 2002, il n'y en avait plus en circulation. Oui, il y en a encore probablement des gens qui en ont des billets de 1 000 $, mais il n'y en a plus qui circulent là, dans l'argent là, qu'on transige. Là. C'est quand on fait un achat. Le 20$ que la caissière me donne à l'épicerie, ben c'est quelqu'un d'autre qui avait donné ce 20$-là, puis etc., etc., puis je vais le donner à quelqu'un d'autre, qui va le redonner à quelqu'un d'autre. Les billets de 1 000 $ sont plus en circulation comme ça. Mais oui, il y a peut-être des gens qui en ont chez eux. Si vous connaissez quelqu'un qui garde son argent à la maison, puis qui a des billets de 1 000 $, ben il va falloir diriger cette personne-là vers une institution financière pour aller voir qu'est-ce qu'on peut faire avec ça. Pouvez-vous me donner de 10, 100 $? D'après moi, ça doit fonctionner. Là, il doit avoir moyen de faire de quoi, mais C'est sûr qu'on ne peut pas aller faire un achat avec ces billets-là. Ça ne fonctionne plus. Ça ne fonctionne plus. Ils ne sont plus acceptés nulle part. Il y a même des endroits qui n'acceptent pas les billets de 100 $. Fait qu'imaginez un billet de 1000 $. Que c'est ça la réponse? Hein? Je vous rappelle que ce matin, en fait, aujourd'hui, du côté du Centre d'action bénévole, on fait une espèce de sondage sur l'accessibilité aux soins de santé en Bengani. Attends un petit peu, là. J'essaie de retrouver la feuille. J'essaie d'aller vite. Voilà. Alors, que vous utilisiez souvent le système de santé ou presque jamais, votre expérience et votre opinion comptent. Ensemble, faisons entendre la voix de notre région pour améliorer l'accès aux soins. Alors, aujourd'hui, mardi 12 mai, de 8h à 16h, c'est toute la journée. Rendez-vous au Centre d'action bénévole de la Mengani, situé au 1158 Boréal, ou par téléphone 88-538-0211, et vous pourrez remplir un formulaire et raconter votre expérience dans le système de santé. Depuis que vous êtes sur la Côte-Nord. Donc, si vous êtes ici depuis tout le temps, c'est depuis tout le temps. Si vous êtes ici depuis 10 ans, comme nous, ben c'est depuis 10 ans. Ben oui. Fait que c'est ça qui est ça. Alors, voilà. Allez répondre en grand nombre. Plus on va avoir de répondants, plus le message va se rendre. Et là, nous, on va se laisser avec Michael Bublé. Sway. Et après, c'est Qualité Barbie, si je ne me trompe pas, qui va jouer jusqu'à 10 heures. Alors, je vous souhaite une bonne journée sur les ondes de CILE. Et on se donne rendez-vous demain à 6 heures, encore une fois, pour l'émission Les Bons Matins.
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1: Me voilà, j'avais tellement hâte de vous retrouver. Sarah Gariepy qui prend le contrôle des ondes pour Qualité Barbie, l'émission qui vous propose chaque semaine de retourner dans le temps vers les années 80 et 90. Qualité Barbie propose autant le meilleur que le pire de nos décennies préférées. Et j'aime tellement lire vos messages. J'aime tellement discuter avec vous sur les médias sociaux. S'il vous vient des idées, n'hésitez jamais à communiquer avec moi par courriel sarah@qualitebarbie.com et par Facebook via le groupe de l'émission. On démarre ça. J'ai décidé aujourd'hui qu'on allait mettre le feu dans le studio. On démarre ça cette semaine avec un peu de Bill. As-tu du feu? Non?

OK, ça, on est d'accord. C'est vraiment, vraiment très, très bon. Même moi qui n'aime pas danser, je ne peux pas résister à me dandiner avec attitude quand on entend du Bibi Flash avec imposture. Et pour ceux qui suivent les devoirs de l'Académie Garrier-Pic, je pense qu'on a trouvé notre devoir de cette semaine. Je pense que ça vaut la peine d'aller tendre l'oreille du côté de Bibi Flash. Il y a peut-être d'autres trésors qui échappent à notre connaissance jusqu'à maintenant. On s'en donne des nouvelles. En attendant, on poursuit en musique. Cette fois, c'est avec du Mitsou sur les ondes. C'est Mademoiselle Anne.

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2: Pas une seule seconde à perdre. On est reparti pour un deuxième tour à l'émission. Au son du meilleur, autant que du pire des décennies 80 et 90, je vous laisse choisir de quel côté vous placer la prochaine chanson. En fait, je suis assez certaine que vous allez déclarer qu'elle fait partie du meilleur de nos décennies préférées. On repart avec du Mylène Farmer, ou plutôt du Mylène Gauthier, c'est que mon cœur lâche.

Ça, c'était la chanson douteuse de cette semaine. La toune est vraiment bonne. Les propos sont liés au petit Lolo. C'est Daniel Balavoine qu'on écoutait et ça nous amène à ce moment tant attendu de la pause Frotte-Bédaine d'aujourd'hui. À chaque émission, on prend le temps d'écouter une balade sélectionnée avec le plus grand soin. Ça nous permet de se calmer un peu dans le rythme et dans le rock. Quoique, pour cette semaine, j'ai décidé d'y aller avec une vraie belle power ballade. Alors du rythme, il y en aura tout de même. C'est une des icônes québécoises des années 80-90. Sur l'album Au Maximum, il n'y avait que des hits dans cette chanson. Je vous propose du Nathalie Simard aujourd'hui avec À ton départ.

Et après avoir entendu la magnifique Ginette Renaud, c'est là que je dois vous annoncer que l'émission de cette semaine s'achève. Une heure en votre compagnie, c'est incroyable. À quel point ça passe rapidement. Merci mille fois de me suivre chaque semaine. Merci d'être là, toujours plus nombreux, dynamiques, attendrissants et attachants. Animé Qualité Barbie, c'est un plaisir et c'est uniquement grâce à vous. Merci encore et bien sûr, on a rendez-vous la semaine prochaine, même heure, même poste. Soyez là. Entre-temps, portez-vous bien. Et pour aujourd'hui, on va se laisser avec du Jim Corcoran. Bye bye! Bonne semaine!

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3: 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Merci à tous de votre compréhension. 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

0: Il est maintenant 15h et nous allons aller rejoindre Anthony pour le bilan de la circulation.
1: Oui, Pierre, je survole présentement le centre-ville de Montréal et il y a tellement d'embouteillages que même les voitures ont cessé d'avancer. Je les vois reculer présentement.
2: Qu'on est bien quand notre tour

Il est 15h, de retour à l'instant. Ben, même pas de retour, en fait. Re-bienvenue à l'émission, le show du retour. Pour les gens qui ne le savaient pas, je suis officiellement, donc, de retour, littéralement, même si pour l'instant, on fait de 15 à 16h30. Par la suite, ce sera de 14h30 à 16h30, revenir au bon vieux temps. Techniquement, c'est 14h30 à 17h, mais c'est parce qu'à 16h30, on a Info Mégani. Donc, techniquement, ça fait partie de l'émission, mais tu sais, je suis pas là. Forcément, c'est pas moi qui fais les entrevues. Dans tous les cas, côté météo, tiens, on commence ça en grand avec du soleil, 9 degrés et des rafales de l'ouest à 40 km/h. Assez venteux. Journée très similaire à hier, pour vrai, là, pas de gros changements. Demain, 12 avec du soleil. Donc, une journée encore venteuse, cela dit, mais du soleil. Des journées assez similaires qu'on commence la semaine, mais on monte toujours un petit peu en température. Hier, 8, aujourd'hui, ça a monté jusqu'à 10, demain, 12. Jeudi, 12, mais nuageux, et vendredi, 15. 15! Wow! Et ensoleillé en plus. 15 pour le 15 mai. 16 pour le 16 mai. Yeah! Et 70 pour le 70 mai. 10 à août, là? Attachez-vous, non? Non, blague à part, c'est pas mal que ça fonctionne les calendriers. Mais oui, comme ça, tu peux t'en faire rappeler facilement. 15 et 16, va faire 15 et 16. Dimanche, 13. Bon, dimanche, c'est loin, là, hein? Ça a le temps de changer. À part de ça, ben pour le reste, du côté des marées basse à Havre-Saint-Pierre à 15h26, 0,4 m, 1,3 pieds. Marée haute à 21h50, 1,4 m, 4,6 pieds. Et à Rivière-au-Tonnerre, marée basse à 16h51, 0,5 m, 1,7 pieds. Marée haute à 23h10, 1,9 m, 6,4 pieds. Donc voilà ce côté-là. On y retourne maintenant. Dossier du jour. On apprend que la guerre en Iran est évaluée à peu près à 29 milliards de dollars. 29 000 millions de dollars. Un montant qui est à hausse de près de 4 milliards par rapport à l'estimation avancée il y a deux semaines. Et non, on n'est pas prêt de trouver l'entente. L'Iran maintient la ligne dure après le rejet de la proposition par Trump. Paul Saint-Pierre Plamondon, donc Parti québécois, craint que son parti soit espionné par le gouvernement fédéral. Le chef du PQ se méfie justement du fédéral qui, à une autre époque, a déjà placé sa formation sous la surveillance. Est-ce que c'est le cas ou non? Pour certains, on dit que c'est le cas. Pour d'autres, on dit que le fédéral a d'autres champs à fouetter. Entre autres, l'Alberta. Ben oui, ça brosse pas en Alberta avec un possible référendum. On parle du référendum québécois. Fait référendum de l'Alberta, c'est pas à ne pas sous-estimer, là. On a aussi le méga-projet informatique de la justice qui est sous surveillance. Après ça, à clic et les projets en santé, là, le virage numérique de la justice inquiète. C'est fou parce qu'il faut faire ça. Le monde n'arrête pas de dire « Hey, écoute, on est en retard comparé aux autres pays. » Fait que c'est bon, il faut faire ça. Mais comment ça coûte donc bien cher de même? Comment ça c'est mal fait de même? Elle est là, la question, maintenant. Et le recensement 2026 se termine aujourd'hui. Donc, si jamais vous l'avez reçu, vous n'avez pas encore fait votre questionnaire, on ne veut pas faire peur à personne, hein, évidemment. Là. Les gens qui travaillent pour Sondage Statistique Canada, oui, une amende de 500$, c'est possible, mais je veux dire, c'est vraiment dans les cas les plus extrêmes. Okay? Généralement, ils vont vous trouver. Sans joke. Ils vont envoyer une affaire à votre adresse, ils connaissent votre adresse. Ils vont vous appeler, ils vont aller chez vous. Il y a des gens peut-être qui se disent « Moi, je peux pas, j'ai pas d'Internet ou je connais pas ça. » Il y a toujours moyen de monnayer. Okay? Ils vont... De source sûre de qu'est-ce que j'ai lu sur Internet. Là. Il y a du monde, écoute, ça a pris 5 ou 6 fois avant qu'ils répondent au sondage. Oui, ils sont difficiles à rejoindre. Je sais pas, ils ont peut-être essayé de rejoindre, je sais pas, moi, du monde... Je sais pas, des diplomates ou des affaires de même, là, des agents secrets. Mais bref, ils n'ont pas eu d'amende, ce monde-là. Donc, vraiment, inquiétez-vous pas. Mais techniquement, si vous êtes capable de le remplir aujourd'hui, c'est aujourd'hui la date limite. Hein. Je vois pas avec le feu non plus. Là. Pour 75% d'entre nous, c'est 5 minutes. Pour un autre 25%, c'est peut-être une demi-heure. Là, c'est des sondages les plus longs. Mais bon, écoute, c'est tel que tel. Puis ça a déjà été plus long que ça en passant. Sur ça, nous autres, on retourne avec Scotch et Poche de Blue Jeans Bleu. Un gros sport, ça. On a aussi une game d'hockey ce soir, mais une game d'hockey. Deux games d'hockey. La demi-finale, là, victoire contre Frost chez les femmes. Il n'en parle pas beaucoup à cause du Canadien, mais c'est aussi important. Et évidemment, chez les hommes, Canadien contre Sabre. Alors voilà, mais nous autres, on y va pour Scotch et Poche. Un sport moins contact. Un petit peu moins.

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13: 15h14 de retour à l'instant. 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Saint-Ours, toi, c'est de l'argent, oui. 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Donc, de ce côté-là, c'est cool. Ben, 48 600, on va dépasser le 50 000 $. C'est quelque chose. C'est beaucoup d'argent, 50 000 $. Pas pour les États-Unis. Non, les États-Unis, eux autres, le Pentagone réévalue le coût de la guerre en Iran à près de 29 milliards de dollars. Un milliard, c'est 1 000 millions. Donc, 29 milliards, c'est 29 000 millions de dollars. Bon. Les autres ne participent pas à la chasse à l'or. Donc, inquiétez-vous pas, ça fait moins de compétition. Pas parce que ça les intéresse pas, parce qu'il faudrait gong, mettons, plusieurs fois pour rembourser la dette. En effet, donc, c'est de quoi qui est sorti aujourd'hui, hein, évidemment. Ça revient à 40 milliards de dollars canadiens. Et un montant qui est en hausse de près de 4 milliards par rapport à l'estimation avancée 2 semaines plus tôt. On sait que les États-Unis et Israël avaient lancé une vaste offensive contre l'Iran le 28 février dernier. Donc ça fait pas si longtemps que ça, ça fait un petit peu plus que 2 mois. Et même si c'est le feu qui est en vigueur présentement, là, Trump l'a décrit sous assistance respiratoire. Il n'a pas totalement tort là-dessus. Mettons que c'est pas ben sûr, hein, évidemment. Ils ont réussi à trouver une entente, surtout que l'Iran maintient sa ligne dure après le rejet de la proposition par Trump. Il a été supposé avoir une rencontre, en fait, entre les deux pays, et ça a eu bel et bien lieu, là. Mais on va dire que le processus diplomatique avec le Pakistan comme médiateur, donc le pays entre les deux, semble bloqué. L'impasse diplomatique se prolonge donc au Moyen-Orient, la guerre continue, des grosses dépenses pour les Américains, et pour l'Iran, ben, on est encore toujours en mode défense. Assez spécial, hein, pour vrai, là. Et donc, on ne sait pas trop qu'est-ce qu'on va faire de ce côté-là parce que, ben, c'est assez majeur, évidemment. Les États-Unis, eux autres, de leur côté, demandent plusieurs trucs de l'Iran. Comme, par exemple, l'uranium enrichi. On en a beaucoup là-bas. Bon, on veut ramener ça, ben, comme une ressource importante pour les Américains. Du côté de l'Iran, ben, on tient notre bout en disant que, ben, les États-Unis s'appauvrissent. On espère qu'ils s'appauvrissent assez, justement, pour qu'ils puissent se tanner de la guerre. Donc, ben voilà, pas mal ça qui retient l'attention. Nous autres, on retourne avec les gars du Nord. Dernière nouvelle chanson, en fait, des gars du Nord, avec « Je m'en vais par là ». Je pense pas que c'est en Iran, mais ça va par là. Où? On s'en va l'entendre. On va le savoir à l'instant.

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3: Côté météo à l'instant, c'est du soleil. Présentement, c'est 9 degrés, mais encore une fois, assez venteux. Là. Les rafales ont monté jusqu'à 52 km/h. Oui, plus venteux que prévu, mais au moins le soleil est là. 12 demain, avec une journée encore venteuse, mais au moins, c'est du soleil. C'est quand même relativement chaud. Là. 12 jeudi, nuageux, et 15 vendredi avec du soleil. Donc vraiment, vendredi, on est en voiture. D'ailleurs, vendredi, je ne serai pas là. Parce que ben je prends le bateau pour aller chercher mon char d'été. Donc vendredi, moi aussi, je vais être en voiture. Écoute, ça tombe bien. Marée basse présentement, c'est à Havre-Saint-Pierre à 0,4 m, 1,3 pieds. Marée haute à 21h50, 1,4 m, 4,6 pieds. Arrivée au tonnerre, marée basse à 16h51, 0,5 m, 1,7 pieds. Marée haute à 23h10, 1,9 m, 6,4 pieds. Donc comme je le disais, c'est bon après à le dire, hein? Oui, je suis de retour pour le show du retour, mais vendredi, je serai pas là. Jeudi, on a la chasse à l'os de cœur. Ouais. On est rendu à 48 600 $. On va dépasser le 50 000 $. Je ne sais pas si tu réalises, là. C'est assez impressionnant. C'est beaucoup d'argent. Puis il y a seulement 5 cases au tableau. Hein. Et finalement, demain, on a le bingo. On a pas mal de trucs. Oui, c'est vrai. Tant mieux. Nous autres, on y va en musique avec Fake It de Cedar.

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0: Ça va, remet à Caulfield, derrière le filet à Suzuki, et ensuite pour Hoffman, devant Caulfield, et le but!
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2: ...15h44, de retour du côté des sports. Un changement de gardien pour Buffalo qui vont essayer Uka Pekka Luukkonen.

0: Ouais, c'est 2-2 la série. Hein. Les Ducks, ils sont vraiment très, très forts. Une belle surprise. Donc, ben voilà. Nous autres, on retourne maintenant du côté des autres informations parce que, honnêtement, le match est à 19h. Il y a des gens qui disent que ça va être facile, d'autres qui disent que ça va être difficile. Écoute, on n'ira pas non plus dans les détails. On sait juste que, voilà, c'est comme ça. On souhaite bonne chance aux Canadiens, évidemment. Pour le reste, on est aussi du côté des femmes. Ben, match victoire contre Frost. C'était supposé être hier soir, mais ça a été reporté hier parce que des joueuses de la victoire étaient malades. Yeah, pour vrai. Donc, ben voilà. C'est match numéro 5 de la demi-finale. C'est un 2, c'est un 3 de 5. Donc, match numéro 5, c'est le dernier. Hein. Le Frost, qui d'ailleurs est l'équipe qui a gagné les deux derniers championnats. L'équipe gagnante affrontera le Charge d'Ottawa, la Charge d'Ottawa, en fait, parce que c'est une équipe féminine, en grande finale. À part de ça, ben, on a pas mal. C'est pas mal ça qui retient l'attention, hein, côté. Hockey, ben côté hockey junior, Wildcats Saguenayens, pour les gens qui suivent ça, qui sont en finale, c'est 1-1 dans la série, match numéro 3 à 19h aujourd'hui, donc ben voilà. Puis pour le reste, dans d'autres sports, on a appris cet après-midi le décès choc de Brandon Clark, joueur des Grizzlies. Clark n'avait que 29 ans. Ancien choix de premier tour du Thunder, Clark a été changé 2 semaines après. Par la suite, il a continué sa carrière entière avec les Grizzlies. Fidèle Grizzly, hein, littéralement, c'est le cas de le dire. On sait qu'il avait été arrêté le 1er avril en Arkansas pour excès de vitesse et possession d'une substance contrôlée, qui serait du kratom. Mais je pensais que le kratom, c'était légal, ça, par exemple. Je peux me tromper. Une chose qui est sûre, c'est que il avait été libéré sous caution le lendemain. Et on sait pas de quoi qu'il est mort. Est-ce que c'est lui qui a quitté, on pourrait dire. On n'en a vraiment aucune idée. Il y a des gens qui disent c'est peut-être ça, c'est peut-être ci, c'est peut-être ça. Mais j'ai pas envie d'y aller dans les peut-être. On parle donc de quoi de sérieux, évidemment. Et des peut-être pour un dossier aussi important, c'est non. On va attendre d'avoir plus d'informations officielles, aussi simple que ça. Et que la famille Clark puisse justement. On apporte nos condoléances, là, forcément. On a aussi LeBron James qui a été éliminé. Les Lakers ont été éliminés hier soir. Il arrive quoi maintenant avec LeBron James? Est-ce qu'il revient ou pas? C'est quand même de quoi de gros. C'est quand même le gars qui a le plus de points de l'histoire de la NBA. C'est lui, hein. C'est vraiment, c'est pas des jokes. Donc, yeah. Ça aussi, c'est un dossier à suivre. On retourne maintenant du côté de l'agenda communautaire.
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0: À 15h48, de retour à l'instant, pour l'agenda communautaire, on a le port de Havre-Saint-Pierre et les Vagues qui invitent la population à participer à une activité de nettoyage communautaire le samedi 30 mai. Donc, le nettoyage des berges. Donc, samedi 30 mai, de 13 à 16h, hein, d'une volonté commune de prendre soin du littoral, une initiative qui réunit justement deux acteurs de chaque extrémité de la municipalité autour d'un même objectif. Encourager la participation citoyenne et poser une action concrète pour les berges du Saint-Laurent. Que ce soit citoyen, famille ou organisme, ben voilà, on est invité à prendre part à cette activité simple, accessible et rassembleuse. En cas de pluie le 30, le tout sera reporté au dimanche 31 mai, toujours de 13 à 16 heures. Vous pouvez consulter la page Facebook du port d'Havre-Saint-Pierre ou celle de l'entreprise Les Vagues pour les détails d'inscription et les consignes liées à l'activité. À part de ça, nous autres, on retourne maintenant du côté un petit rappel. Hein. Jusqu'au 5 juin à Havre-Saint-Pierre, c'est le nettoyage de réseau d'aqueduc et d'égout. C'est pour ça que des fois, ben l'eau ben pas belle. OK, on va se le dire. Hein. Du lundi au jeudi, de 7 à 17 heures, inclusivement, une opération de nettoyage peut entraîner donc la coloration de l'eau dans tout le réseau d'aqueduc, peu importe le secteur des opérations. Si tel est le cas, là, on vous demande d'être vigilant avant d'utiliser l'eau et de la laisser couler jusqu'à ce qu'elle redevienne claire. Parce que non, c'est pas du café qui sort du robinet. En parlant d'activité de nettoyage de printemps, on a aussi l'activité familiale de nettoyage du village du comité environnement embellissement d'Havre et Saint-Pierre. Celle-ci se déroule une semaine avant celle-là des berges, le 23 mai, en cas de pluie, le 24. Encore une fois, cette fois-ci de 9 à 11 heures. Tirage de prix de participation, le point de rencontre est entre l'école secondaire et les bureaux municipaux, donc les bacs en bois de l'aménagement comestible. Le matériel est fourni par le comité. Sacs, chaudières, gants. Mais on vous invite quand même à porter vos propres gants de travail parce que c'est plus efficace et c'est à vous autres.

On est toujours en recherche de quelqu'un pour l'offre d'emploi étudiant. Là. On cherche un ou une jeune de 15 à 30 ans. Donc, pour débuter, dès que cette personne peut. Aussi simple que ça. 35 heures semaine, 8 à 10 semaines, durée de l'emploi. Puis c'est le fun parce que tu sais, tu travailles à la radio. Si jamais la radio, ça t'intéresse pas. À la base, la job, c'est de pour la RTC. Là, vraiment accueillir et servir les clients, classement de documents, etc. Mais si la radio, ça t'intéresse, c'est comme un bonus au final. T'es pas obligé d'en faire. Mais si ça t'intéresse, tu peux en faire avec nous autres. On te montre tout. Sans joke. Il y a réellement quelque chose que je vais peut-être vous surprendre. Là. Ça fait 5 ans que je suis animateur, OK? Je ne suis pas réellement animateur de profession. Je suis très, très à l'aise à l'arrière de la console. Vous comprenez ce que je veux dire par là? Je suis animateur parce qu'aujourd'hui, de nos jours, dans les petites stations, c'est les deux. L'animateur fait les deux. L'animateur, donc, anime, mais fait aussi sa mise en onde. Mais à la base, je suis un metteur en onde. Donc, écoute, s'il y a bien quelqu'un qui peut te montrer comment ça fonctionne, stresse-toi pas, je connais ça. Puis pareil pour Jason, évidemment, on te montre tout. Puis si tu veux faire de l'animation, bon, on va te montrer encore comment faire. On le fait nous autres aussi. 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Formation sur place, comme je disais, aucune expérience requise. Donc, même si avant tu faisais d'autres choses, tu travaillais dans... Je sais que dans la publicité, je dis éleveur d'ours, hein, mais c'est quand même assez rare que les gens font ça. Ouais. Bref, nous autres, on retourne en musique, on y va avec un petit gros bison. Tout qu'un nom d'artiste, d'ailleurs. 10 sur 10 pour le nom. Ce soir, on affronte Buffalo, puis à chaque fois que c'est... ben écoute, c'est Buffalo, je trouve que ça fit bien. Ils ont les Bills, ça fit. Moi, j'ai décidé que ça fitait, là, puis à un moment donné, c'est des 4 de 7, mais... les tunes de Buffalo, t'as vraiment tout fait le tour, là. Faut que tu sois original, mettons. Bref, la chanson, c'est pour en entendant, ça s'en vient à l'instant.

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0: Il est maintenant 15h et nous allons aller rejoindre Anthony pour le bilan de la circulation.
1: Oui, Pierre, je suis là présentement, le centre-ville de Montréal, et il y a tellement d'embouteillages que même les voitures ont cessé d'avancer. Je les vois reculer présentement.

0: Il est 16h, on est de retour à l'instant pour le show du retour.
1: Il fait beau, il fait chaud.
0: Ben, chaud. Moyen chaud.
1: Il fait 8. C'est pas si pire que ça pour un 12 mai, surtout à 16h. Mais il vente fort par contre. On a des rafales de l'ouest à 52 km/h. Fait que je sais pas si je dirais qu'il fait chaud. Demain 12, jeudi 12, vendredi 15. C'est du soleil toute la semaine, du moins de qu'est-ce qui est annoncé. Il y a un truc par contre, Christian, attention, c'est les vents. Donc pas seulement aujourd'hui, mais demain aussi confirmé. Jeudi, ça sera à voir. Pour le reste, à part de ça, du côté des marées basse est déjà passée à Havre-Saint-Pierre. Marée haute à 21h50, 1,4 m, 4,6 pieds. À Rivière-au-Tonnerre, marée basse à 16h51, 0,5 m, 1,7 pieds. Marée haute à 23h10, 1,9 m, 6,4 pieds. Donc, côté météo, pas de grands changements, du soleil, mais des forts vents malgré tout. Maintenant, dans les dossiers du jour, ben, quelques petits trucs qui retiennent l'attention. Hein. L'Iran qui maintient la ligne dure après le rejet de la proposition par Trump. En effet, toujours pas d'entente de ce côté-là. Et on apprend que, de la part du Pentagone, que c'est 29 milliards de dollars que ça a coûté jusqu'à date, le coût de la guerre en Iran. À part de ça, on a aussi une femme qui a été détenue 16 jours par l'ICE. Justement, la police de l'immigration américaine. Là. Une Française de 86 ans qui rencontre un enfer. Près d'un mois après sa libération d'une prison américaine, Marie-Thérèse Ross en fait encore des cauchemars. Qu'est-ce qu'elle faisait là à 86 ans d'une prison américaine? Pour la police de l'immigration, assez spécial. Mais son témoignage est assez majeur par contre. Et je pense qu'on va en reparler parce que je trouve le dossier intéressant. Une autre grosse nouvelle, là, c'est la présidente de la commission de la fonction publique qui claque la porte. Ça aussi, c'est gros. Ça, on en reparlera. Sûrement que Jason va en reparler demain. Là. Mais en gros, à quelques mois de l'abolition de la commission de la fonction publique, sa présidente, Mme Rioux, annonce sa démission. Elle en profite pour dénoncer la culture du secret ayant entouré la rédaction du projet de loi 7 qui a scellé le sort de son organisme. Et finalement, Paul Saint-Pierre Plamondon craint que son parti soit espionné par Ottawa. Et il dit se méfier du fédéral, qui à une autre époque a déjà placé sa formation sous surveillance. Il admet cependant qu'il n'y a aucune preuve. Il dit juste que c'est déjà arrivé et qu'il a des raisons de croire qu'il y aurait en fait des porteurs de nouvelles qui a rapporté le tout. Nous autres, on retourne maintenant du côté des Bedroom Posters avec Yellow Card en collaboration avec Good Charlotte.

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On vient d'entendre qui m'aurait cru avec Maurice Allé. Aussi simple que ça. On retourne maintenant du côté. Bon, c'est assez simple. Une histoire absolument folle. Une femme de 86 ans, une Française de France, a été détenue 16 jours par la police de l'immigration américaine. Elle y raconte un véritable enfer. Marie-Thérèse Ross en fait encore des cauchemars, ça fait un mois de ça. Madame Ross, le 31 mars, dans sa maison d'Anniston en Alabama, parce qu'elle vivait aux États-Unis, vous allez comprendre pourquoi par la suite, était loin de se douter qu'elle serait bientôt humiliée et privée de sa liberté. À 8h le lendemain matin, des coups de poing affrénés sur sa porte et dans ses fenêtres la tirent de son sommeil. La Française de 86 ans attend quelques instants avant d'enfiler sa robe de chambre et ses chaussons, mais les coups n'arrêtent pas. En ouvrant la porte, elle y voit plusieurs voitures garées le long de la maison et 5 personnes habillées en civil qui disent être de la police de l'immigration. À l'intérieur, il lui demande ses papiers d'identité. Madame Ross est certes originaire de la France, mais son nom de famille est anglais. Elle s'est installée aux États-Unis au printemps 2025 à la suite de son mariage avec William Ross, un vétéran de l'armée américaine qui a combattu pendant la guerre du Vietnam. Dans les années 50, les deux se sont rencontrés en France. Ils ont gardé contact toute leur vie en faisant chacun de leur côté parce que sûrement qu'ils ne croyaient pas que l'amour était possible à distance. Ils se sont revus en 2022. Les deux veufs et veuves respectivement. Se sont dit que c'était un signe du destin et se sont mariés. Une belle histoire d'amour, pareil. En janvier dernier, M. Ross s'est éteint malheureusement. Alors depuis ce temps-là, Marie-Thérèse Ross vit seule. Et le 1er avril, elle montre alors ses divers documents aux agents de la police de l'immigration. Pour certains, on pourrait penser que ses papiers n'étaient pas bons. Or, elle a du papier de qualité, la madame. Elle a sa carte américaine d'identité, que l'armée lui a donnée puisqu'elle est mariée à un vétéran. Son passeport, de même qu'une carte EAD, qu'elle a reçue du service de l'immigration des États-Unis, qui l'autorise à avoir un numéro de sécurité sociale et à y travailler. Ses démarches administratives sont à jour. Sa carte verte a été demandée en 2025. Son dossier a été transmis au service américain de l'immigration et des naturalisations. Au début de décembre, un avocat qui lui avait dit de ne pas sortir des États-Unis pendant le traitement de son dossier. Pourtant, on parle d'une arrestation brutale et 16 jours en prison, loin de chez elle, avec justement, c'est ça, dans un véritable asile. Elle dit « Les gens nous surveillaient, il y avait des rondes toutes les 4 heures. Les personnes qui nous entouraient étaient très impolies, ils ne nous parlaient pas, ils nous criaient dessus sans arrêt. La grande majorité des personnes détenues étaient des mères de famille. » Il y avait quelques Asiatiques, quelques Africaines et surtout beaucoup de Sud-Américaines, dit-elle. De leur témoignage, les femmes qui auraient été arrêtées au volant de leur voiture, juste par la face, dit-on. On leur disait « Vous avez roulé trop vite, excès de vitesse. » On les arrêtait, on prenait le papier et c'était fini. D'autres avaient été arrêtées à la sortie de l'école alors qu'elles venaient de chercher leurs enfants. Une histoire absolument folle. Et souvent, on dit que c'est exagéré. Mais Mme Ross, c'est une Française de France. Donc, c'est pas. Elle n'est pas aux États-Unis pour vivre le rêve américain, hein. Parce que certains disent, ouais, mais le monde se sont fait arrêter par la police d'immigration, ils inventent des histoires. Mais je pense pas que Mme Ross inventait une histoire. Mme Ross vivait aux États-Unis parce que. Elle sortait avec un homme des États-Unis. Elle s'était mariée avec un homme que ça faisait plusieurs années qu'elle l'appréciait bien. Donc, c'est absolument fou pour elle. Elle dit qu'elle comprend pas qu'en Amérique, on puisse arrêter des gens rien qu'à la face. Depuis qu'elle a quitté le centre d'immigration après 16 jours, ben, elle est retournée en France vivre chez ses enfants. Parce que elle avait eu quelqu'un avant dans sa vie malgré tout, avec laquelle elle a eu les enfants. Une histoire absolument folle. Et évidemment, ben, je trouve ça important d'en parler, parce que ça montre qu'il y a peut-être anguille sourage dans ce dossier-là. C'est particulièrement crève-cœur, évidemment. Il y a beaucoup, beaucoup de monde qui sont présentement dans des services de police de l'immigration et qui sont traités comme des animaux, comme des mammifères. La chanson qu'on s'en va entendre, c'est mammifère, justement. Mais inquiétez-vous pas, c'est une chanson, c'est une nouveauté musicale, c'est une nouveauté plutôt enjouée, justement, pour se changer les idées de qu'est-ce qu'on vient d'entendre. Et c'est même une nouveauté reggae. On en présente un peu, mais c'est assez rare qu'on présente du reggae quand même. Okapi avec la chanson mammifère.

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2: 16h24, nous autres, je vous rappelle qu'on est rendu, on a dépassé les 49 000 $ pour la chasse à l'as de cœur. On va les dépasser les 50 000, oui, pour le gros lot. Il reste 5 cases au tableau. Nous autres, en musique, souvent, on sait c'est du country américain pour terminer l'émission. Je vais faire une exception aujourd'hui. C'est la fête de quelqu'un, d'un ami qui peut-être m'écoute dans le coin de Montréal. Il s'appelle Jordan. Bon, aujourd'hui, c'est sa fête. Il fête donc ses 29 ans. Alors, ben ouais. Il est un petit peu plus vieux que moi. Et sa chanson préférée, c'est Doomsday de MF Doom. Donc, si vous connaissez, on s'en va l'entendre à l'instant. Les gens qui disent « Ouais, mais mon country, moi... » Par la suite, on aura Luke Bryan avec All My Friends Say. Tu vas dire « Ouais, mais ton show va déjà être fini. » C'est pas grave. Moi, décide. Tout à moi aussi, ça. Tout placable. Dans tous les cas, on s'en va donc entendre MF Doom. Après, c'est Luke Bryan. Puis je souhaite évidemment une très bonne soirée. À la prochaine.
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Salam, salam la famille. DJ Baba en place. Découverte musicale, 18h, 19h sur CIL. On débute tout de suite avec MHD.

MHD, bravo. J'espère que vous allez bien. 18h06 sur CILE. DJ Baba en place pour une heure pour vous faire découvrir de la musique. Aujourd'hui, on va écouter Afro, mais je vais vous proposer d'autres styles de musique. Vous allez voir au fur et à mesure. On va se gâter. Daraji Family, il se nomme. Le 27 avril, ils étaient à Montréal. Ils ont donné un show de ouf. Donc, je vous laisse découvrir Daraji Family.

Nangen Giancarlo d'Aredji Family sur CILE avec DJ Baba. D'un continent à un autre, j'ai le goût de vous faire écouter aujourd'hui Nas Escobar. I Can. Souvenir, souvenir.

découverte musicale sur CILE avec DJ Baba. I know walking. Nice. Après lui, rétro, hein. Aujourd'hui, rétro un peu. Découverte musicale. Yeah.

Bob Marley, Lauryn Hill, sur CILE. Découverte musicale, c'est comme ça, hein, tous les mardis. Wally Balagosek, à présent.

Wali Balaga 5, Golden Boy de la musique sénégalaise, à l'instant sur CILE. Ben, c'est comme ça, hein, tous les mardis. Moi, mon rôle, c'est de vous faire découvrir de la musique d'ailleurs, ici, sur CILE. Donc, après Wali, on va écouter Vigi, featuring Mia Gissé. Sai Sai.

À tous les saïsaïa. Vigie Miyagise. On va mettre un peu de sabar. Donc les tam-tam. Donc, histoire de faire lever un peu. Danser un peu. Avec DJ Baba. Les sabars du Sénégal. Les tam-tam.

0: Vigie Miyagi-se, toujours un plaisir tous les mardis d'être avec vous ici sur CILE pour vous faire découvrir de la musique qui nous vient d'ailleurs. Afro, découverte musicale, DJ Baba. On va prendre une petite pause histoire de laisser les pubs. On vous revient tout de suite.
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1: DJ Baba dans la place. On décolle.
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3: Bonjour et bienvenue au palmarès acadien Country de l'Arcan. Toujours Diane Richard qui vous accompagne pour vous présenter ce top 10 qui, cette semaine, a deux pièces qui effectuent un retour au décompte. Aucune nouveauté. Sans plus tarder, voici ces deux pièces, puisqu'elles font leur retour au numéro 10 et numéro 9. Tout d'abord, au numéro 10, Tommy Young. Le voici avec un demi-paquet de cigarettes. Je vous souhaite un bon décompte.
4: Numéro 10.

0: Comme je vous l'avais mentionné, c'était la deuxième pièce qui effectue un retour au décompte cette semaine au numéro 9, Julie Aubé, qui venait nous chanter Tupperware. On se tourne maintenant vers la huitième position, qui était au numéro 7, le tout dernier extrait des Gars du Nord. Voici Je m'en vais par là.
1: Numéro 8.

Il faisait un retour au numéro 10 avec un demi-paquet de cigarettes. Il se retrouve toujours au numéro 4 avec 130 sur 80. Tommy Young qui venait nous chanter ça. On avait sauté la 5e et 6e position. Au numéro 5, on aurait pu entendre En BL avec L'Échange. Elle ne bouge pas depuis la semaine dernière. On en écoute un extrait.

0: Et en sixième position, c'est la formation Beaumont qu'on aurait pu entendre avec Mardi Gras, une pièce qui ne bouge pas non plus depuis la semaine dernière. Eux aussi, on en écoute un extrait.
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Et au numéro 7, c'est une montée d'une pour Hurt LeBlanc qu'on a pu entendre en compagnie de Réal LeBlanc et la chanson Le Country dans le cœur. On se tourne maintenant vers la troisième position, pas de changement là non plus, c'est toujours Julie Aubé qu'on a pu entendre aussi en retour au numéro 9 avec Tupperware. La voici cette fois-ci avec Femme.

Il faisait son entrée la semaine dernière au numéro 2. Il demeure donc au numéro 2 cette semaine, Jacques Surette, qui venait de nous chanter « Bach sul Schmoen ». Avant de se quitter avec la première position, on fait